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0: Céline Dion avec My Heart Will Go On. Il est déjà 6h55.
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3: On nous prie d'annoncer le décès de Madame Kim Fat Aki, née Yan Sun Yin. Madame Kim Fat Aki, née Yan Sun Yin, plus connue sous le nom de Aki, âgée de 97 ans. Le convoi sortira du Kitlock Abel Village aujourd'hui à 10h pour se rendre en église Notre-Dame des Anges à Maïbourg et de là au cimetière de Petit Bel Air. Le décès de Monsieur Kong Xian In Sen Ayen. Monsieur Kong Xian Ing Seng Ayuan, plus connu sous le nom de Akong, âgé de 69 ans. Le convoi sortira du Kitlock Abel Village aujourd'hui à 12h30 pour se rendre au crématorium de Bois-Marchand. Le décès de Madame Wong Kai In Ni Ning Lin Q. Madame Wong Kai In Ni Ning Lin Q, plus connu sous le nom de Popo, âgé de 103 ans. Le convoi sortira du centre funéraire de Kitlock Abel Village aujourd'hui à 12h15 pour se rendre en l'église de la Visitation à Vakwa et de là au crématorium de Trois Mamelles. Décès de Monsieur Prem Sisai. Monsieur Prem Sisai, plus connu sous le nom de Dan Pêcheur, âgé de 67 ans. Le convoi sortira de sa résidence, Lotus Road de Chemin Grenier, aujourd'hui à 14h30 pour se rendre au cimetière de Rivière des Galets. Le décès de Madame Daiwanti de Sorot, née Suchit. Madame Daiwanti de Sorot, née Suchit, plus connue sous le nom de Fifi, âgée de 60 ans. Le convoi sortira de sa résidence au numéro B9, cité Balisson-Rosebel, aujourd'hui à 10h, pour se rendre au crématorium de Marie-Jani. Le décès de Monsieur Vidyanan Sichuan, Monsieur Vidyanan Sichuan, plus connu sous le nom de Vidyanan, âgé de 77 ans. Le convoi sortira de chez son fils, Monsieur Vikash Sichuan, engrais martial au coulé, aujourd'hui à 10h pour se rendre au crématorium de Halébriand. Le décès de Madame Lisby Cherry, Madame Lisby Cherry, plus connue sous le nom de Fifi, âgée de 54 ans. Le convoi sortira de sa résidence au numéro 6, cité Ilois, débarcadère Pointe-au-Sable, aujourd'hui à 9h15 pour se rendre à l'église Sainte-Marie-Madeleine à Pointe-au-Sable et de là au cimetière de Saint-Georges, les Salines. Le décès de Monsieur Rajendra Prasad Goura, Monsieur Rajendra Prasad Goura, plus connu sous le nom de garçon, âgé de 83 ans. Le convoi sortira de chez son fils, Monsieur Shekhar Goura, d'Evany Road, Saint-Martin-Baie-du-Cap, cet après-midi à 12h30, pour se rendre au crématorium de Belle-Ombre. Radio Plus présente ses plus sincères condoléances aux familles endeuillées.
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4: L'actualité au complet, retrouvons Douchila Mansing.
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4: Bonjour Douchila.
7: Bonjour Yanish, bonjour à tous.
4: Le sommaire.
7: Navin Ramgoolam prône un budget équilibré et responsable face aux répercussions économiques du conflit au Moyen-Orient. Le Premier ministre a participé aux célébrations du Shivaji Day à Phoenix. Marge fiscale limitée, gouvernement et privé sur la même longueur d'onde, constat partagé lors des consultations pré-budgétaires hier. L'emblème du Front militant progressiste, le nouveau parti de Paul Béranger en cours de finalisation, une rencontre prévue bientôt avec la commission électorale. L'Arabie Saoudite revient sur sa décision, les moins de 15 ans autorisés à voyager. 5 adolescents mauriciens concernés, nouvelle demande de visa pour accomplir le pèlerinage requise. Hier au Moyen-Orient, une reprise de la guerre jugée probable par l'Iran. Et puis football, Manchester United face à Liverpool pour le derby d'Angleterre. Alors que le coût de la vie domine les débats dans un contexte international tendu, marqué par la guerre au Moyen-Orient, le Premier ministre donne déjà le ton du prochain budget. Navin Ramgoolam met en garde contre les répercussions économiques du conflit au Moyen-Orient. Le chef du gouvernement insiste que le budget doit être équilibré et responsable. Il intervenait lors des célébrations de Shivaji Day à Phoenix. Les points forts du discours de Navin Ramgoolam avec Rukaya Korimbokas-Rafik.
8: Face à l'instabilité économique mondiale, le Premier ministre Navin Ramgoolam estime que Maurice doit se préparer à des temps difficiles.
9: Tout bon, Balaoula. Et notre pays fait un état d'urgence économique déjà. Nous ne pouvons pas faire ça ici, là. Le manger est un rationnement, là, dans certains pays. Le gaz est un rationnement. L'essence est un rationnement. Parfois, moi, je n'ai pas connu dans quel paradis nous pouvons vivre. Je ne sais pas quoi notre cela, là. C'est que nous consommons, nous importons. Ça veut dire que nous pouvons avoir des conséquences. Parce que tout vient plus cher.
8: Le chef du gouvernement insiste, le prochain budget sera un exercice délicat.
9: Pourquoi vous êtes trop content de faire un budget là-bas? Moi, je ne suis pas passé le dimoun. Et là, je peux dire, mais moi, pas passé quand l'époque est difficile. Moi, je laisse le dimoun là, 6 dollars. Moi, je ne pas 6 dollars, c'est bien. Nous besoin qu'on fait balance. Si nous mettons la tête ensemble, nous travaillons dans l'unité, nous comprenons. Nous avons une différence. Mais là, nous avons un danger devant. Nous besoin qu'on adapte et faire des morts, trouver une solution contre les difficiles.
8: Concernant les valeurs, il annonce la relance du projet NICE, axé sur la discipline et l'éducation civique des jeunes, avec une collaboration envisagée avec Singapour.
9: Vous faites un militaire venu depuis Singapour pour entraîner nos jeunes, pour comprendre ce qui veut dire discipline, vivre ensemble. Comment on perd direction? Il retourne Singapour, il y a ce pays, il n'y a pas besoin de ça. Pour moi, dans 10 ans, là, nous devons reculer, mais nous ne pouvons pas remonter. Vous pouvez remettre ça pour aujourd'hui là. On finit par contacter un autre du monde dans Singapour pour une traînement du monde et nous faire différemment.
8: Sur le plan politique, il évoque aussi le cas de Balraj Naru, président de la Mauritius Marathi Mandali Federation, appelé à occuper prochainement une fonction importante.
9: Il y a un autre du monde là, Balraj Naru. Il y a un combattant, il y a un patriote. Il y a un poste important qu'il peut occuper très bientôt. Il va nous tarder parce qu'il y a une procédure qui nous besoin de suivre.
8: Dans un monde qu'il juge imprévisible, Navin Ramgoolam appelle ainsi à la solidarité, à la persévérance et à l'unité nationale pour faire face aux défis à venir.
7: Le gouvernement et le secteur privé reconnaissent que la marge fiscale reste très limitée, le junior ministre aux Finances. Anéchoir Namri l'a d'ailleurs souligné hier lors des consultations prébudgétaires avec le secteur privé. Les discussions ont principalement porté sur la nécessité de faciliter les investissements publics et privés. Plusieurs acteurs du secteur privé ont justement formulé leurs propositions à Anéchoir Namri au Sir Arul Al-Bakji Hall hier. Moukouldoula.
6: Il est primordial de saisir les opportunités pour stimuler certains piliers de notre économie. Plaidoyer d'Arnaud Lagès, président de Business Mauritius.
10: Le climat des affaires à l'international est certainement compliqué et nous devons donc tous resserrer les rangs pour pouvoir wave this storm et surtout profiter de cette crise pour renforcer nos capacités à l'île Maurice, attirer plus de touristes, attirer plus d'investisseurs.
6: Avis partagé par Patrice Marie, président de la Mauritius Chamber of Commerce and Industry.
11: 129 propositions, dont 40% dedans sont des propositions axées sur la croissance. Nous voulons dire que pour pouvoir continuer à avancer, il faut absolument continuer à investir, encadrer surtout les petites et moyennes entreprises qui ont besoin de soutien aujourd'hui avec ce qui se passe sur les augmentations qu'ils ont à subir.
6: Pour Kevin Kampanen, président de l'association professionnelle des transitaires, il y a une urgence à mieux régulariser le système.
12: Aujourd'hui, quand un navire arrive et que nous devons recevoir un permis, nous devons courir. L'expression à gauche, à droite, cela retarde tout simplement le dédouanement et le process de retrouver la marchandise sur les rayons où il faut. Il y a ce besoin d'urgence de régulariser cela.
6: Plusieurs propositions ont également été soumises pour le secteur de la construction. Le président de la Building and Civil Engineering Contractors Association, Ravi Gutti, en parle.
13: Les grands projets qui sont annoncés, comme le projet de l'autoroute M4 ou les hôpitaux, nous avons demandé à ce qu'il y ait quand même une participation, même si le projet est financé par les gouvernements indiens, qu'il y ait une participation des entreprises locales pour faire bénéficier aux entreprises et pour faire tourner l'économie locale.
6: Cette troisième journée des consultations pré-budgétaires s'est concentrée sur des axes considérés comme des leviers essentiels pour relancer l'économie nationale.
7: Rebaptisé Front Militant Progressiste, le nouveau parti de Paul Béranger tiendra son congrès fondateur samedi prochain à la municipalité de Vacoas-Phoenix. Un lancement officiel marqué aussi par une révision de l'emblème après des contestations soulevées par l'Union Maurice, a précisé Paul Béranger face à la presse hier. Au-delà de cette restructuration politique, Paul Béranger a aussi commenté plusieurs dossiers d'actualité, notamment la réforme des pensions, les consultations prébudgétaires et le dossier Chagos, compte rendu Marc-Pierre et Néchène Pilé.
14: D'emblée, Paul Béranger annonce que son parti portera désormais le nom de Front Militant Progressiste, abandonnant l'appellation Combat Militant Progressiste.
15: Quant à nous, nous typons calcul Combat Militant Progressiste, mais nous parlons le nom Front Militant Progressiste. Mais le logo nous donne un petit peu les temps. C'est surtout l'Union Maurice qui objectait dans la presse.
14: Sur la réforme des pensions, il dit espérer que la commission mise sur pied débouchera sur la création d'un nouveau fonds national de pension.
15: Nous finissons venir là-bas avec une commission, il y aura une réforme de pension en général. Selon mon renseignement, ce rapport-là, l'idéal anytime. Moi, je souhaitais qu'il pouvait nous proposer non seulement un nouveau National Pension Fund, mais qu'il pouvait nous proposer aussi un milieu, c'est qu'il nous a proposé le income support. Et ça, c'est un gros morceau dans le prochain budget.
14: Paul Béranger a également réagi au boycott des syndicalistes dans le cadre des consultations prébudgétaires.
15: Mon fils a insisté qu'il n'est pas grave, il n'a pas de temps, ministre des finances. Là, bien, bien grave. C'est bizarre. Et bizarre, plus qu'ils arrivent. Mais le bon syndicat peut dire les mêmes affaires. Le bon syndicat, il gagne. Même réaction qu'ils m'ont aussi gagné, il n'est pas acceptable.
14: Concernant les déclarations du ministre Reza Houtim affirmant qu'il y aurait davantage de débats et d'échanges d'idées au sein du MMM, en son absence, Paul et Johanna Béranger ont tenu à répliquer.
16: Moi, c'est mon cas, il est bien chagrinant parce que ça veut dire qu'il y peut reconnaître lui-même qu'il tous à l'étant là, je partiens à courage pour une causer.
15: Jamais je tiens à rien à dire. Et vraiment, je ne pas tiens à rien à dire. À ce temps-là, qui contribue pour contribuer, franchement.
14: Enfin, sur le dossier Chagos, Paul Béranger se montre particulièrement critique, estimant que trop de temps a été perdu pour parvenir à une conclusion.
7: Restez à l'écoute, on se retrouve après cette pause.
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7: Merci de votre écoute. Ouf de soulagement pour les jeunes pèlerins mauriciens. Le ministère saoudien du Hajj et l'Umrah a revu sa décision concernant les visas des moins de 15 ans. Après avoir soumis une nouvelle demande de visa hier, les saints adolescents concernés pourront accomplir le pèlerinage. À la suite d'une résolution diplomatique entre les autorités saoudiennes et mauriciennes, l'annonce a été faite hier soir par Shakil Mohamed, ministre chargé du dossier Hajj. Il intervenait dans l'instantané Radio Plus hier au micro de Florence Alexandre.
24: On vient d'emblée dire que c'était un long processus, parce que quand même, il ne faut pas oublier que quand un pèlerin finit par aller et à la veille, il y a une nouvelle comme ça qui fait bien cancel. C'est tout à fait normal qu'ils se retrouvent dans une situation vraiment compliquée, vraiment difficile. Émotionnellement, ça doit être là. C'est vraiment difficile. Mon récit cause avec le ministre de Hajj, Tawfiq Arabia, son excellence. Une cause à moi, une cause longuement, une cause avec le député ministre Machat et le docteur Hassan, qui est aussi le député ministre Hajj. Et moi, bien dire qu'il m'a très heureux qu'ils aient fini comprendre une situation, ils aient fini trouver la solution et ils aient fini d'accord que tous les cinq sont capables d'y aller. Mais comment mon peut cause à où, moi, tiens content, souligner que, Ena, monsieur Rafika Mali, qui finit tout le temps être volontaire ici, sans un sou à la ICC, il finit aller cette fois-ci sur son propre frais. C'est lui qui a toute l'expérience pour le système électronique, pour la demande de visa, le processus de visa et l'obtention, sans qu'il m'a fini demander non rien. C'est ça qui m'a salué.
7: Et le père d'un des adolescents, Arshad Ouzir, se dit soulagé au micro de Mima Omir.
25: On se demande beaucoup d'épreuves. Nous nous levons en état de choc le matin et nous avons la news que l'autorité saoudienne cancelle tout le visa de nos enfants de moins de 15 ans. Quand au départ, c'était prévu moins que 12 ans. Tout le monde était de choc le matin. Je peux trop connaître qui peut faire. Mon bizin annonce la nouvelle à mon garçon un peu plus tard parce que, bon, l'issue n'a pas seulement les sons et tout. Mais là, alhamdoulilah, depuis le ministre Shakil Mohamed, il téléphone moi, il a envoyé un message aussi. Donc, on entend man des moches avec l'autorité saoudienne pour guider un coup de commande de cave, réissuer sa man visa là. Donc là, je me gagne man call du groupe aussi et pour annoncer que man visa là, ça veut dire une réissue.
7: Environ 250 bagages n'ont pas été embarqués sur le vol MK053 hier à Londres Gatwick en cause des restrictions de charge sur l'appareil. Les bagages concernés sont restés sur place et arriveront au pays demain matin. Les regards seront braqués sur Old Trafford ce dimanche à partir de 18h30 où se disputera le derby d'Angleterre entre Manchester United et Liverpool. Une affiche de première ligue toujours attendue entre rivalité historique et intensité avec des enjeux importants dans la course à l'Europe. Le point avec Jenny Raboud et Alwin Sengili.
26: Ce dimanche à 18h30, le mythique Théâtre des Rêves accueille un choc au sommet entre Manchester United et Liverpool dans le cadre de la 35e journée de Première Ligue. Mais au-delà de la rivalité historique, l'enjeu est immense. Une victoire et les Red Devils valident leur retour en Ligue des Champions. Troisième du championnat, Manchester United a désormais son destin en main. Trois ans après leur dernière apparition sur la scène continentale, les Mancuniens ne sont plus qu'à 90 minutes de retrouver les étoiles. Et quel meilleur décor qu'un derby face à Liverpool pour sceller ce retour. Car la dynamique est clairement du côté mancunien. Depuis l'arrivée de Michael Carrick en janvier, le club a retrouvé de la stabilité et surtout des résultats. En championnat, le bilan est solide. 9 victoires en 13 matchs, une transformation nette après un début de saison plus qu'hésitant sous Ruben Amorim. Mais attention, le défi reste de taille. Liverpool, rival historique, ne se déplacera pas en simple figurant. En coulisses, l'avenir de Michael Carrick reste incertain, malgré ses excellents résultats. Une victoire face aux Reds pourrait peser lourd dans la balance. Alors, simple derby ou match décisif pour l'avenir européen de Manchester United ? Réponse ce soir sur le mythique terrain d'Old Trafford.
7: Dans le cahier international, les tensions persistent autour du détroit d'Ormuz. Un responsable militaire iranien jugé hier probable une reprise de la guerre avec les États-Unis après le rejet par Donald Trump d'une nouvelle offre de Téhéran pour relancer les négociations de paix. Le rappel des titres. Navin Ramgoolam prône un budget équilibré et responsable face aux répercussions économiques du conflit au Moyen-Orient. Le Premier ministre a participé aux célébrations du Shivaji Day à Phoenix. Marge fiscale limitée, gouvernement et privé sur la même longueur d'onde, constat partagé lors des consultations prébudgétaires hier. L'emblème du Front militant progressiste, le nouveau parti de Paul Béranger en cours de finalisation, une rencontre prévue bientôt avec la commission électorale. L'Arabie Saoudite revient sur sa décision, les moins de 15 ans autorisés à voyager, c'est un adolescent mauricien concerné. Nouvelle demande de visa pour accomplir le pèlerinage requise. Guerre au Moyen-Orient, une reprise de la guerre jugée probable par l'Iran. Et puis football, Manchester United face à Liverpool pour le derby d'Angleterre. Et voilà, c'est la fin de cette édition. Merci infiniment de votre fidélité. Vous allez retrouver pour tout de suite Yanish jusqu'à 9h.
1: Merci Dushila. 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
7: Merci, merci beaucoup.
1: Et aussi, nous profitons de l'occasion pour souhaiter tout. Donc, aujourd'hui, c'est la journée mondiale de la liberté de la presse. Donc, une pensée spéciale à tout ban journaliste et à toute l'équipe de la rédaction qui travaille très, très dur pour informer la population chaque jour. Et, Zodi, c'est aussi un zoo que nous savons reconnaître aussi l'importance de bon journaliste à qui point cette bien sûr là pour de nouvelles informations qui bizin et Radio Plus mais toujours là pour de nouvelles informations qui bizin et surtout la bonne plateforme digitale Zodi et merci de votre fidélité à Radio Plus. On arrive avec la météo dans quelques instants.
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3: 7h18.
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3: Situation générale, un vent modéré souffle sur notre région. Prévision pour les prochaines 24 heures. Il fera beau avec une température maximale de 22 à 25 degrés sur le plateau central et entre 27 et 29 degrés sur les régions routières. La minimale sera entre 18 et 20 degrés sur le plateau central et entre 21 et 23 degrés sur le littoral. Le vent soufflera du sud-est d'environ 20 km par heure. La mer sera forte au-delà des récifs avec des houles du sud-ouest de l'ordre de 3 mètres. Les sorties en haute mer ainsi que dans les lagons du sud et de l'ouest sont déconseillées. Marée haute à 14h05 et demain à 1h22. Marée basse 7h49 et 19h34, lever du soleil 6h26, coucher de soleil 17h47, la pression atmosphérique à 4h était de 1016 hectopascales.
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0: Retour en 2009, ça c'était Pitbull, I Know You Want Me. Bouchiag à l'époque, Mandibun Kispe, Souti, Valtizenis de l'époque. Il a beaucoup de souvenirs dans sa santé là, avec cette adolescence. Ah, je vais faire un petit coucou.
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0: Allez, ils ont gagné un petit souvenir de sa santé là. Vous avez un petit message, le WhatsApp, le 58944999. La suite est d'Allo Weekend en ce 3 mai 2026. Nous avons un petit message spécial pour un petit gosse sur l'anniversaire aujourd'hui. Alors, l'IP célébrer ce 7 ans, d'accord. Alors, c'est Cherov, Cherov Virasamy de 4 bonnes sur l'anniversaire aujourd'hui. L'IP célébrer ce 7 ans, nous souhaitons un happy birthday. La part de maman Angeli, papa Ashley, Bam Ragini, Tata Nanda, Tata Souven, Mam Vishwani, Pili Sweetie, et Ata Ashwina de 4 bonds, Tupé Svetli, and happy birthday, Sherov. Et puis, dans cette partie, nous pouvons avoir un jeu. Quand nous vous faisons écouter un son, vous allez deviner dans qui film ça son là a été. Et vous pouvez pas voir avec un voucher va faire parasailing ou pour Aqua City Belmont Water Sports. Le jeu Facebook, ça continue sur la page Facebook Radio Plus. I'll check sa abréviation que nous mettez là. Nous mettez HS6010. Vous allez nous quitter ça. Qui veut dire HS6? Tu as mis cette réponse là. Facebook Radio Plus. Ce point-là avec deux billets de cinéma offerts par M Ciné pour le film Michael. N'oubliez pas, enregistrez la personne qui peut célébrer son anniversaire. Le WhatsApp toujours, le 5894-4999. L'anniversaire arrive aux alentours de 8h35.
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0: 7h32.
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0: Lindsay Bagbot, Allo Radio Plus, couleur locale.
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0: Allo, Mikan. Allez, beaucoup, je peux faire grâce Martinez, au Dylan aussi. Je vais profiter au maximum. Mais de là, un jeu là, ok. Nous vous faisons écouter un son. Nous vous faisons écouter un son de Benjamin Dog qui fume, qui a sa son là. Ok? Pareil, Joe Aboyé. Ok, à vos réponses là, je vais rester collé dans qui filme qui dans sa son là, le WhatsApp, le 5894-4999. Et comme cadeau pour le son du jour, je pourrais avec un voucher pour le faire parasailing ou faire pour Aqua Stable World Sports. Alors tentez votre chance, on vous attend. Bonne chance, nous réécoutons son là. Yeah. Ça c'est le son. J'ai nous dans qui filme ça. Bonne chance.
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0: Sharon avec One Sign, souvenir des années 2000 sur Radio Plus.
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0: 7h45.
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1: Allô, Mickaël. Ok, nous tu vas nous écouter un son quelques minutes de cela. Nous je patane cette réponse. On a Brian qui est avec nous. Brian, bonjour.
4: Bonjour Yannis, comment ça va?
1: Ça va bien, merci. De vos côtés, Brian?
4: Un peu grippé, mais ça va.
1: Enfin, grippé, là. Là, vous savez comment on se prend précaution? L'hiver, là, pérant. Tu vois, mais ça, c'est frais. C'est là, Grand Martin, comment dire?
4: Oui, Yémen, du côté de Vakwa. Tu fais un petit peu frais du côté de Vakwa hier.
1: Température BBC, nous rentrons en mai. Et la météo, Finjé, qui. Température, comment chuter à Ster, ben, qui nous fait une bien mange avec l'été, là. Assez nous mange avec l'hiver.
4: Booster avec vitamines et tout.
1: Ouais. Mange beaucoup d'oranges.
4: Oui, oui.
1: Après, qui nous a mangé encore, là?
4: Kiwi, coconut, orange, et bon, un petit peu un truc un peu chaud.
1: Oui.
4: Oui, voilà un petit peu.
1: Très bien. Ben là, Paris commence avec l'hiver. Voilà. Allez, Brian, nous écoute son main goût.
4: Ok.
1: Écoutez. Dis-nous de qui filme ça son là, Brian.
4: La réponse c'est Knight Rider K2000.
1: Yes! Bravo, bravo de la bonne réponse. Vous parlez avant vous réciter ça son là, Ramatin là. Bon, j'ai dit comme ça, il y a un son K, il commence par K, moi je connais qui sont ça, mais c'est moi un son, un moté, ça, mon quoi, dans un film, moi je connais. Un son, comme j'ai dit, ChatGPT, merci, Joe, il réussit à ça. Ça, son là, il a, ou bien avec un voucher, pour le faire par Sailing, ou faire par Aqua City Belmont Water Sports.
4: Merci beaucoup.
1: Merci d'avoir participé, Brian, nous souhaitons un bon dimanche.
4: Merci, à toi aussi, et à Joe.
1: Merci, allez, bye bye.
4: Bye bye.
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7: Allez-nous aller avec l'horoscope ce matin. Nous sommes le 3 mai, nous commençons avec Ban Bélier. Alors c'est une journée pleine d'énergie, idéale pour commencer de nouveaux projets. Restez concentré, votre chiffre 16.
8: Taureau, soyez plus vigilant dans vos choix amoureux, votre chiffre 3.
9: Gémeaux, une période propice à l'organisation, mettez de l'ordre dans vos affaires, votre chiffre 8.
10: Cancer, on vous apprécie dans votre vie professionnelle, votre chiffre 2.
11: Et Lion, votre humour et votre charme seront vos atouts, votre chiffre 1.
12: Vierge, vous êtes plus intuitif que d'habitude, suivez vos instincts et dans vos décisions, votre chiffre 2.
13: Balance, votre créativité est en pleine effervescence, exprimez-vous à travers l'art et ou l'écriture, votre chiffre 6.
14: Scorpion, attention à votre rythme de vie, prenez votre temps, votre chiffre 5.
15: Sagittaire, de nouvelles idées sont à l'horizon, soyez curieux et prêt à apprendre, votre chiffre 7.
16: Capricorne, vous êtes sur un nuage et vous y resterez longtemps, votre chiffre 16.
17: Verseau, votre travail acharné commence à porter ses fruits, restez déterminé, votre chiffre 22.
18: Poisson, attendez-vous à des rencontres intéressantes ce dimanche, votre chiffre 2. Passez une belle journée.
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Allez, ça c'était pour vous un petit souvenir, ce réseau d'apprécier ça et m'espérer super apprécier notre dimanche aussi. Et aujourd'hui c'est la journée mondiale du soleil également, donc profitez au maximum du soleil. Alors nous célébrer ça la journée là chaque 3 mai qui fait, parce qu'il nous a connu l'importance et bien bienfait du soleil pour la santé, l'environnement et aussi l'énergie renouvelable. Ok, alors il a un rôle très important dans nos quotidiens, le soleil. Alors c'est la journée mondiale du soleil. Alors, on arrive dans quelques instants avec le journal de 8h. On va retrouver Dushila Mansingh.

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7: Douchila Mansing, bonjour.
10: Bonjour Yanis, bonjour à tous.
7: Le sommaire.
10: Fake news et contenu manipulé en expansion, le fact-checking comme bouclier. La liberté de la presse célébrée ce 3 mai, dossier dans un instant. Choc géopolitique, pression sur l'économie, Navin Rangoulam Fixtali. Un budget équilibré en perspective, le Premier ministre participait au Shivaji Day à Phoenix. Le Front militant progressiste, le nouveau parti de Paul Béranger peaufine son emblème, une rencontre prévue avec la commission électorale. L'Arabie Saoudite fait marche arrière, voyage autorisé pour les moins de 15 ans, Saint-Mauriciens concernés, nouvelle demande de visa nécessaire pour accomplir le pèlerinage. Guerre au Moyen-Orient, l'Iran évoque une reprise probable de la guerre. Et puis football, le derby d'Angleterre à l'affiche, Manchester United face à Liverpool. La journée mondiale de la presse célébrée ce 3 mai. Cette année, le thème choisi est façonner un avenir en paix. Cependant, les deepfakes et l'intelligence artificielle compliquent la circulation d'informations fiables. Les contenus non vérifiés se répandent rapidement sur les réseaux sociaux. Le journaliste agit comme un rempart pour vérifier les faits, car chaque information vérifiée contribue ainsi à la cohésion et à la stabilité de la société. Dossier signé Nabila Mouradja.
11: Former et vérifier les faits, les outils essentiels du journaliste Rukaya Kassenali, associate professeur, rappelle que le fact-checking renforce la cohésion sociale.
12: Aujourd'hui, le rôle des médias nous toujours cause les comment le quatrième pouvoir, le contre-pouvoir, le checks and balance, le guardrail d'une société. Aujourd'hui, nous bisons réaliser que le journaliste est bisons upskill, retrain, nous cause beaucoup fact-checking, chercher l'information.
11: Cette vérification ouvre la voix à une presse qui façonne la paix en donnant voix à toutes les perspectives. Christina Chan-Mitu, senior lecturer, souligne que des informations fiables sont indispensables.
13: Dans le monde entier, nous connaissons que la presse est un indicateur important pour dire que nous vivons dans une démocratie. C'est bien important qu'il nous ait la presse qu'il faut, qui diversifiait, qui peine une seule qualité la voix qui nous tendait.
11: Sur cette base, un journalisme éthique se distingue par sa rigueur et sa responsabilité. Michael Acha, membre de Democracy Watch, explique que respecter la diffusion de l'information contribue directement à la paix.
14: La presse, définitivement, peut aider pour façonner la paix. Parce que l'information crédible, l'information que vous mettez vérifiée, je vous reconnais qu'il est arrivé naturellement. Et troisièmement, on va dire pour ça, la façon de le dire.
11: Face à la propagation rapide des fake news, il est crucial de rester vigilant. Nanda Omugom, ancien directeur de l'information à la MBC, insiste sur la nécessité d'éduquer la société et les journalistes.
15: Dans une récente étude, il montrait qu'il y a une fake news et la tendance à être plus suivi. Dans nos systèmes d'éducation, c'est capable d'introduire des idéal literacy. Les jeunes, pour apprendre bien mener, analysent les sources d'informations. Autre, c'est le fact-checking et la vérification des sources. Et il y a plusieurs organismes, comme l'AFP Factuel, Le Monde, les décodeurs, qui analysent et démystifient ben, fausse l'information.
11: En cette journée mondiale de la liberté de la presse, la vérification des informations reste essentielle pour la paix sociale.
10: Alors que le coût de la vie domine les débats dans un contexte international tendu, marqué par la guerre au Moyen-Orient, le Premier ministre donne déjà le ton du prochain budget. Navin Ramgoolam met en garde contre les répercussions économiques du conflit. Il plaide pour la résilience et l'adaptation. Le chef du gouvernement insiste que le budget doit être équilibré et responsable. Il intervenait lors des célébrations de Shivaji Day hier à Phoenix. Les points forts du discours de Navin Ramgoolam avec Rukaya Korimbokas Rafik.
11: Face à l'instabilité économique mondiale, le Premier ministre Navin Ramgoolam estime que Maurice doit se préparer à des temps difficiles.
9: Tout bon balaou là. Et notre pays fait un état d'urgence économique déjà. Il ne faut pas faire ça ici là. Le manger est en rationnement là, dans certains pays. Le gaz est en rationnement. L'essence est en rationnement. Parfois, Maurice n'a pas connu dans quel paradis nous peut vivre. Je ne sais pas quoi notre cela là. C'est que nous consommons, nous importons. Ça veut dire que nous pouvons avoir des conséquences. Parce que tout vient plus cher.
11: Le chef du gouvernement insiste, le prochain budget sera un exercice délicat.
9: Pourquoi vous êtes trop content de faire budget là moi? Moi, je ne pas passer le djoun. Et là, je peux dire, mais moi, pas passer quand l'époque est difficile. Moi, je laisse le djoun là, 6 dollars. Moi, je ne pas 6 dollars, c'est bien. Nous, besoin qu'on fait balance. Si nous mettons la tête ensemble, nous travaillons dans l'unité, nous comprenons. Nous, quand nous avons une différence. Mais là, nous avons un danger devant. Nous, besoin qu'on adapte et faire des morts, trouver une solution contre les difficiles.
11: Concernant les valeurs, il annonce la relance du projet NICE, axé sur la discipline et l'éducation civique des jeunes, avec une collaboration envisagée avec Singapour.
9: Moi, tu fais un militaire venu depuis Singapour pour entraîner nos jeunes, pour comprendre ce qui veut dire discipline, vivre ensemble. Comment on perd direction? Il retourne Singapour, il y a ce pays, il n'y a pas besoin de ça. Pour moi, dans 10 ans, là, nous reculer, mais nous ne pouvons pas remonter. On peut remettre ça pour projet là. On finit par contacter un autre du monde dans Singapour pour venir traîner du monde et nous faire différemment.
11: Sur le plan politique, il évoque aussi le cas de Balraj Naru, président de la Mauritius Marathi Mandali Federation, appelé à occuper prochainement une fonction importante.
9: Il y a un autre du monde là, Balraj Naru. Il y a un combattant, il y a un patriote. Il y a un poste important qu'il peut occuper très bientôt. Il va nous tarder parce qu'il y a une procédure qui nous vient suivre.
11: Dans un monde qu'il juge imprévisible, Navin Ramgoolam appelle ainsi à la solidarité, à la persévérance et à l'unité nationale pour faire face aux défis à venir.
10: Rebaptisé Front Militant Progressiste, le nouveau parti de Paul Béranger tiendra son congrès fondateur samedi prochain à la municipalité de Vaquois Phoenix. Un lancement officiel marqué aussi par une révision de l'emblème après des contestations soulevées par l'Union Maurice, a précisé Paul Béranger face à la presse hier. Il a aussi commenté plusieurs dossiers d'actualité, notamment la réforme des pensions, les consultations prébudgétaires et le dossier Chagos. Compte rendu Marc Pierre et Néchène Pilet.
16: D'emblée, Paul Béranger annonce que son parti portera désormais le nom de Front Militant Progressiste, abandonnant l'appellation Combat Militant Progressiste.
17: Quant à nous, nous n'avons pas calculé Combat Militant Progressiste, mais nous parlons le nom Front Militant Progressiste. Mais le logo nous donne un petit peu les temps. C'est surtout l'Union Maurice qui objectait dans la presse.
16: Sur la réforme des pensions, il dit espérer que la commission mise sur pied débouchera sur la création d'un nouveau fonds national de pensions.
17: Nous finissons là-bas avec une commission, il y aura une réforme de pension en général. Selon mon renseignement, ce rapport-là, l'idée est anytime. Nous souhaitons qu'il pouvait nous proposer non seulement un nouveau National Pension Fund, mais qu'il pouvait nous proposer aussi améliorer ce qu'il nous tient proposer, le Income Support. Et ça, c'est un gros morceau dans le prochain budget.
16: Paul Béranger a également réagi au boycott des syndicalistes dans le cadre des consultations prébudgétaires.
17: Mon fils a insisté qu'il n'est pas grave, il n'est pas tant un ministre des Finances. Il est bien, bien grave. C'est bizarre, et bizarre, puisqu'ils arrivent. Mais le bon syndicat peut dire même affaire. Le syndicat, il gagne. Même réaction qu'il m'a aussi gagné, il n'est pas acceptable.
16: Concernant les déclarations du ministre Reza Houtim affirmant qu'il y aurait davantage de débats et d'échanges d'idées au sein du MMM, en son absence, Paul et Johanna Béranger ont tenu à répliquer.
18: Moi, c'est mon cas, il est bien chagrinant parce que ça veut dire qu'il peut reconnaître lui-même qu'il tout ça l'étant là, je ne tiens pas le courage pour une cause.
17: Jamais je ne tiens rien à dire. Et vraiment, je ne tiens rien à dire. C'est là qui contribue pour contribuer, franchement.
16: Enfin, sur le dossier Chagos, Paul Béranger se montre particulièrement critique, estimant que trop de temps a été perdu pour parvenir à une conclusion.
10: Offre de soulagement pour les jeunes pèlerins mauriciens, le ministère saoudien du Hajj et de l'Umrah a revu sa décision concernant les visas des moins de 15 ans. Après avoir soumis une nouvelle demande de visa hier, les 5 adolescents concernés pourront accomplir le pèlerinage à la suite d'une résolution diplomatique entre les autorités saoudiennes et mauriciennes. L'annonce a été faite hier soir par Shakil Mohamed, ministre chargé du dossier Hajj. Il intervenait dans l'instantané Radio Plus hier au micro de Florence Alexandre.
19: Bon, bien d'emblée dire que c'était un long processus, parce que quand même, ne pas oublier que quand un pèlerin finit par répondre et à la veille, je gagne une nouvelle comme ça, qui peut bien cancel, c'est tout à fait normal qu'ils se retrouvent dans une situation vraiment compliquée, vraiment difficile. Émotionnellement, ça doit être là, c'est vraiment difficile. Bon, le récit cause avec le ministre de Hajj, Tawfiq Arabia, son excellence, une cause à moi, une cause longuement, une cause avec le député minister Machat et le docteur Hassan qui est aussi le député minister Hajj. Et moi, je veux dire qu'ils sont très heureux qu'ils aient fini de comprendre une situation, ils aient fini trouver la solution et ils aient fini d'accord qu'ils tous les cinq capables de réaliser. Mais comment on peut cause à où, moi, je suis content de souligner que Ena, monsieur Rafika Mali, qui finit tout le temps être volontaire ici sans un sou à la ICC, il finit aller cette fois-ci, sur son propre frais, c'est lui qui a toute l'expérience pour le système électronique, pour la demande de visa, le processus de visa et l'obtention, sans qu'il m'ait fait une demande de rien. C'est ça qui m'a salué.
10: Et le père d'un des adolescents, Arshad Ouzir, se dit soulagé au micro de Mima Omir.
20: On se demande beaucoup d'épreuves. Nous nous levons en état de choc le matin et nous avons une news qui l'autorité saoudienne cancelle tout le visa de nos enfants de moins de 15 ans. Quand au départ c'était prévu moins que 12 ans. Tout le monde est état de choc le matin. Je ne sais pas trop qu'on est qui peut faire. Mon bisin annonce la nouvelle à mon garçon un peu plus tard parce que ici là, sur les sons et tout. Mais là, alhamdoulilah, depuis le ministre Shakil Mohamed, il téléphone moi, il envoie un message aussi. Donc, je peux entamer des démarches avec l'autorité saoudienne pour guider un coup de commande au CAV, réissuer sa visa là. Donc là, je me gagne un call du groupe aussi et pour annoncer que ma visa là, ça veut dire une réissue.
10: Restez à l'écoute, on se retrouve après cette pause.
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4: Autre volet de l'actualité, ce matin, environ 250 bagages n'ont pas été embarqués sur le vol MK053 hier à Londres-Gatwick en cause des restrictions de charge sur l'appareil. Les bagages concernés sont restés sur place. Leur arrivée à Maurice est prévue demain matin. Les équipes d'Air Mauritius seront mobilisées à l'aéroport et la livraison aux passagers sera organisée dans les plus brefs délais, précise un communiqué d'Air Mauritius. Dans le cadre international, alors que le président américain a exprimé son insatisfaction face aux nouvelles propositions de Téhéran. Les tensions persistent autour du détroit d'Ormuz. Un responsable militaire iranien a jugé hier probable une reprise de la guerre avec les États-Unis. Et puis football, les regards seront braqués sur Old Trafford ce dimanche à partir de 18h30 où se disputera le derby d'Angleterre entre Manchester United et Liverpool. Une affiche de première ligue toujours attendue entre rivalité historique et intensité avec des enjeux importants dans la course à l'Europe. Le point avec Jenny Raboud et Alwyn Sun.
5: Ce dimanche à 18h30, le mythique Théâtre des Rêves accueille un choc au sommet entre Manchester United et Liverpool dans le cadre de la 35e journée de Premier League. Mais au-delà de la rivalité historique, l'enjeu est immense. Une victoire et les Red Devils valident leur retour en Ligue des Champions. Troisième du championnat, Manchester United a désormais son destin en main. Trois ans après leur dernière apparition sur la scène continentale, les Mancuniens ne sont plus qu'à 90 minutes de retrouver les étoiles. Et quel meilleur décor qu'un derby face à Liverpool pour sceller ce retour. Car la dynamique est clairement du côté mancunien. Depuis l'arrivée de Michael Carrick en janvier, le club a retrouvé de la stabilité et surtout des résultats. En championnat, le bilan est solide. 9 victoires en 13 matchs, une transformation nette après un début de saison plus qu'hésitant sous Ruben Amorim. Mais attention, le défi reste de taille. Liverpool, rival historique, ne se déplacera pas en simple figurant. En coulisses, l'avenir de Michael Carrick reste incertain, malgré ses excellents résultats. Une victoire face aux Reds pourrait peser lourd dans la balance. Alors, simple derby ou match décisif pour l'avenir européen de Manchester United ? Réponse ce soir sur le mythique terrain d'Old Trafford.
4: Donc le rendez-vous est pris à 18h30. Tout de suite, le rappel des titres. Fake news et contenu manipulé en expansion, le fact-checking comme bouclier. La liberté de la presse célébrée ce 3 mai, c'était le dossier de ce journal. Choc géopolitique, pression sur l'économie, Navin Ramgoolam fixe la ligne, un budget équilibré en perspective. Le Premier ministre participait au Shivaji Day à Phoenix. Le Front militant progressiste, le nouveau parti de Paul Béranger peaufine son emblème, une rencontre prévue avec la commission électorale. L'Arabie Saoudite fait marche arrière, voyage autorisé pour les moins de 15 ans, 5 Mauriciens concernés, nouvelle demande de visa nécessaire pour accomplir le pèlerinage. Guerre au Moyen-Orient, l'Iran évoque une reprise probable de la guerre. Et puis football, le derby d'Angleterre à l'affiche, Manchester United face à Liverpool. Et voilà, c'est la fin de cette édition. Merci d'avoir suivi. Je vous laisse avec Yanish pour la suite.
6: Merci Douchila Mansing à 9h pour une flash en créole. Et là, c'est la suite d'Allo Weekend. Dans quelques instants, les sports. Et nous sommes aujourd'hui le 3 mai, donc 123e jour de l'année. Il nous reste 242 jours avant 2027. Et nous, toujours dans la joie et la bonne humeur en ce dimanche. Allez, on va retrouver à chaque Sarouan dans quelques instants.
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2: 8h18.
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2: L'actualité sportive à Choixarroi, bonjour.
8: Bonjour Yannick, bonjour à tous. On va parler de football avec la 35e journée. Le choc de la soirée verra Manchester United accueillir Liverpool. Un match prévu à 18h30 à Old Trafford. Un choc qui sera décisif dans la course à la prochaine Ligue des Champions. Séparés par 3 points seulement, ces deux formations jouent gros aussi dans un duel au sommet. Une victoire permettra à Manchester United d'assurer sa place en C1 la saison prochaine. Sinon, avant cette rencontre entre 17h et 18h, vous pourrez suivre en plateau sur Radio Plus. Deux autres matchs se joueront ce soir en première ligue pour le compte de cette 35e journée. À 17h, Bournemouth sera face à Crystal Palace et à 22h, Aston Villa sera face à Tottenham. Un match à ne pas perdre pour les deux formations. Aston Villa qui lutte pour une place en Ligue des Champions la saison prochaine et est aussi en course pour le podium de première ligue. Et Tottenham qui lutte contre la relégation. Sinon, hier en première ligue, Arsenal a fait le travail à Fulham. Les Gunners se sont imposés sur un score de 3-0. Un match où Victor Gyökeres a signé un doublé marquant à la 9e minute et juste avant la pause, juste avant ce troisième but, Saka avait lui inscrit son but également. Une victoire qui permet aux Gunners de compter provisoirement 6 points d'avance sur leur plus proche poursuivant Manchester City, qui a joué toutefois 2 matchs en moins. Sinon, Newcastle s'est imposé contre Brighton sur un score de 3-1. Des réalisations signées Osula, Bunn et Barnes, tandis que la réduction du score pour les Seagulls a été l'œuvre de Hinchelwood à la 61e minute. Wolverhampton et Sunderland se sont quittés sur un nul d'un but partout. Mauvaise opération par contre pour West Ham qui a été battu 3-0 par Brentford. Les Hammers qui lutte contre la relégation reste 17e et premier non relégable avec seulement 2 points d'avance sur le premier relégable Tottenham. Les Spurs qui, en cas de victoire, sortiront de la zone rouge. En Espagne, 4 matchs de Liga étaient à l'affiche d'hier. À Villarreal s'est imposé 5-1 contre Levante, 2-0 pour l'Atlético Madrid contre Valence. L'Athletic Bilbao s'est imposé 4-2 contre le Deportivo Alaves, tandis que le FC Barcelone poursuit sa route vers le titre et s'est imposé 2-1 contre Osasuna. Un match où Robert Lewandowski a marqué à la 81e minute toutefois et à la 86e, Ferran Torres a doublé la mise. La réduction du score de Raúl García à la 88e minute n'a rien changé à l'issue de la rencontre. En Allemagne, pour le compte de la Bundesliga, le Bayern Munich a été tenu en échec 3-3 par le FC Heidenheim, 2-1 pour Hambourg contre l'Eintracht Francfort, 3 partout également entre Hoffenheim et Stuttgart, 2 partout entre l'Union Berlin et le FC Cologne. Augsbourg a disposé du Werder Bremen par 3-1 et dans le choc de la soirée, le Bayer Leverkusen a disposé du Rasenborn Sport Leipzig sur un score de 4-1. 3 matchs de Serie A étaient à l'affiche en Italie et 2 d'entre eux se sont soldés sur un nul de 0-0. C'est le cas pour les matchs opposant Como à Naples et l'Atalanta au Genoa. Sinon, l'Udinese a battu le Torino par 2-0. Et en France, pour le compte de la Ligue 1, Nantes a surpris Marseille. Les Nantais se sont imposés sur un score de 3-0 contre l'OM. Le Paris Saint-Germain a été tenu en échec 2-2 par Lorient. Un résultat qui ne change pas vraiment la situation au classement général car le Paris Saint-Germain reste leader du championnat. Monaco s'est imposé 2-1 contre Metz. Et Nice et Lens se sont quittés sur un nul d'un but partout. Le journal des sports prend fin ici pour la suite. Ce sera en compagnie de Yanish.
2: Merci à Choix qui a avant moi allé. Un petit cadeau pour là. C'est la voix de Joe, ça. Hein?
9: Ok. Bonne chance, Joe. Bonne chance à tous.
2: Vous êtes les deux.
8: Il fait appeler. Ah, ça c'est bien, ça c'est bien. Dans le bon esprit.
2: Alors rendez-vous ce soir, bien sûr, pour
8: 18h30. Sinon, nous n'en plateau entre 17h et 18h ici sur Radio Plus.
2: Oui, donc c'est à suivre, bien évidemment. Et moi aussi, qui beaucoup pas au miseau de Zoudi là, de plan ce soir, c'est match Liverpool-Manchester United.
8: Ce qui peut être un travail, ça c'est le problème. Bon, vas-y, notamment ton Simon. Qui se cycle et fini.
2: Non, mon quoi.
8: Ce cycle et fini, le peine à sauver là.
2: Et nous, Getsa, du coup, c'est à suivre. Et voilà, le match entre Liverpool et Manchester United ce soir à partir de 18h30. Et plateau spécial au Radio Plus à partir de 17h.
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0: et la suite d'Allo Weekend.
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0: 8h31.
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0: Allô, Mickaël. Et alors la suite bien sûr avec l'anniversaire du jour, nous est fini dans quelques instants et tu as toujours les temps pour enregistrer la personne, le WhatsApp au 5894 4999. Nous vous prenons, nous gagnons aussi pour le jeu Facebook, la page Radio Plus, vous allez mettre cette réponse et Zodin une émonzette HSC qui veut dire nous finissons beaucoup de réponses et nous payons encore également de réponses le Facebook Radio Plus, allez check ça et mettre cette réponse. Deux billets pour le film Michael qui déroule la vie de Michael Jackson qui pète tout zoom aussi dans les salles à Maurice et aussi à l'étranger, à travers le monde d'ailleurs, pour tous les fans de Michael Jackson. Donc deux billets, les autres ici donnent la bonne réponse pour le jeu Facebook.

0: 6h-9h. Allô, Mickaël.
1: Allez, pour l'anniversaire du jour, on va retrouver Priti ce matin. Bonjour Priti.
2: Bonjour.
1: Comment y'a Priti?
2: Ça va bien, merci. Et vous?
1: Ça va bien, merci. Priti, il n'a qu'un seul anniversaire aujourd'hui?
2: Oui, maman.
1: Ou maman. Allez, donc téléphone ou maman, comment y appeler?
2: Prémila.
1: Prémila qui fait dans la vie, hein?
2: Non, elle reste à la maison, elle est à la maison.
1: Peut-y habiter?
2: Pas pour lui.
1: Pour lui. Oh, quel âge peut gagner aujourd'hui là?
2: 73.
1: 73. Qui a habité fait ça, là?
2: La prière, peut-être.
1: Allez, bonjour. Non, il n'est pas compétitionné. J'espère qu'il prend ce téléphone là, il n'est pas trop busy. Il y a un petit programme pour les Audi là?
2: Oui, c'est un peu. Il est enfermé.
1: Ok. Bah, il va prendre ce téléphone. Mm-hmm. Bah, c'est qu'il nous bouffait peut-être un numéro fixe, nous capable de téléphoner là?
2: Non.
1: C'est ce numéro portable?
2: Oui.
1: Ok, nous on réessayer là, nous quitter un petit coup. S'il prend ce téléphone cette fois-là. Non, malheureusement, hein, Priti.
2: Ah là, dommage. Sorry, the number you have called cannot be reached.
1: Ben, Priti, nous vous souhaitons un bon anniversaire et nous espérons que vous êtes passé un bon moment et l'appel avec un gâteau fait par la friandise, une génoise, un voucher fait par KFC, un bouquet fait par l'oiseau du paradis, d'accord?
2: D'accord, merci beaucoup.
1: Merci à vous, allez, bonne journée, bye bye.
2: Bye.
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Les Boshbury Boys, et c'est pour souhaiter un bon anniversaire à Navina de la part de Disha. Happy birthday. Et puis on a aussi l'anniversaire de Malégui, bon anniversaire de la part de Vanessa. Mais on a aussi Shane qui célébrer ses 9 ans aujourd'hui. Happy birthday. Rai peut célébrer ses 18 ans. Mais on a aussi l'anniversaire mon grand garçon Rohan. Et ça c'est de la part de Sanhai qui peut souhaiter un bon anniversaire. Écoutez, nous la musique et nous pouvons venir avec le jeu Facebook dans quelques instants. C'est encore les temps pour mettre cette réponse sur la page Radio Plus.

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0: 8h47.
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1: 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Allô, week-end sur Radio Plus. Évidemment, le jeu Facebook est démarré depuis très très tôt. Alors, la page Radio Plus. Et Nouena avec nous, Porvez, bonjour.
3: Bonjour.
1: Qui m'a rien, Porvez?
3: Merci, bien merci. Et vous?
1: Correct, puis travail là?
3: Oui, oui.
1: Ok, c'est à qui là au travail aujourd'hui?
3: Pénalier.
1: Ben, mon joli, Porvez.
3: D'accord, merci.
1: Mais il a toujours un petit temps pour scroll au Facebook, non?
3: Oui, oui, bon, le matin, bon, il y a un scroll, il y a tout ça.
1: Voilà, les genoux que vous trouvez, tu sais qui veut dire que c'est
3: High School Certificate.
1: High School Certificate, yeah! Aïla, est-ce qu'il y a une fan de Michael Jackson ou?
3: Un petit peu pas du tout.
1: Allez, là, on perd avec deux billets pour aller de sa film là. Michael, vous connaissez une sortie, un film qui déroule la vie Michael Jackson. On perd avec deux billets là, d'accord?
3: D'accord, merci.
1: Alors, Porvez, où qui l'équipe vous pouvez supporter ce soir? Manchester United ou ça Liverpool?
3: Liverpool.
1: Liverpool. Un pronostic pour ce soir?
3: Pas grave, ça c'est un match.
1: Vous avez un travail demain là?
3: Oui.
1: Chia?
3: Oui, non, mais bien un gardien pierre
1: d'or. Oui. Allez, une petite santé pour vous, Porvez, écoutez.
3: Allez, d'accord, merci.
1: Garde la ligne, vous avez quoi, Rantaine, Porvez?
3: Ok, d'accord, merci.
1: Allez.

0: Pour les fans de Liverpool qui perdent sa match là ce soir, Harry aussi au Liverpool?
1: Non,
0: ah oui, ou pas Liverpool ou Harry? Yo Harry, pouf! Allez, bonne fans de Manchester United, vous êtes santé, vous êtes si là, allez, restez à l'écoute.
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Man United, pour tous les fans de Manchester United, et pour clore cette émission, bien sûr. Ce soir, à partir de 17h, nous pouvons proposer un plateau spécial avant match. Et puis, voilà aussi une émission spéciale avec Joe et Samira pour vous suivre un peu match, tout ça là, qui peut dérouler, qui va en score. Ben, rendez-vous ce soir. Passez un bon dimanche. Harry pour nos amis, next, de 9h à 11h. Memories en ce 3 mai. Bon dimanche à vous.

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5: Il est 9h.
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5: Bonjour Duchila.
7: Bonsoir et bonjour à tous. Aujourd'hui, c'est la journée mondiale Liberté la presse. Ben, deepfakes et intelligence artificielle permettent une circulation d'informations fiables difficile. Mes journalistes perdent comment un rapport pour vérifier ben fait. Face à ben répercussions économiques qu'il y a la guerre dans le Moyen-Orient, Navin Ramgoolampé souhaite qu'il prochain budget équilibré et responsable. Il peut aussi appel pour résilience et qu'adaptation l'été présent hier dans ben célébration Shivaji Day dans Phoenix. Rébaptisé Front Militant Progressiste, nouveau parti Paul Béranger pour faire ce congrès fondateur samedi prochain. Un nouveau emblème peut aussi finaliser et une rencontre qui est prévue avec la commission électorale bientôt. L'Arabie Saoudite finit revoir sa décision. Ban adolescent à 15 ans, Astella Kappa voyager. Ban 5 adolescents mauriciens concernés pour visa soumettent un nouveau demande pour autre visa pour faire pèlerinage. Ensuite, Déo, l'Inde finance au système national alerte de ban catastrophe naturelle qui peut directement transmettre l'urban portable à travers ban zone radio sans qu'il passe par internet ni par ban SMS. Donc voilà, c'est la fin de sa flash là. Mais si au fil suivi, Monesso avec Harry pour la suite.
5: Merci Lucila.
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0: Fidèle de Radio Plus, fidèle de Mémorise, bonjour. Alors nous fait ouvrir la porte, je disais, des souvenirs et ça peut durer jusqu'à 11 avec une belle sélection, rien que pour vous. Alors nous bien commencer avec un medley de John Chevalier dans les rues de Baïa qui fait nous maziner un petit peu sa chanson fétiche de Dalidala. Ben nous continuons bien sûr avec de la bonne musique oldies. Restez branchés.
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The Wind in Your Hair, ici The Wind the Studio, là où je vous propose une autre jolie petite balade, une flèche bien ajustée, ça fait mouche. Alors une petite dédicace maintenant pour Nala et sa famille de Pont-Louis, France et Marie-France Marchand de Melbourne, coucou à Monel de Rosil, Vicky, alors de Cormondel, tout un groupe là, on a Vicky, on a Mazia, Sidney Giralda, on a Noëlla, Christine et Marie-Christine et John, un petit coucou à Françoise, Jennifer Alain Frappier de Cœur Pipe, alors de Cœur Pipe, coucou à Aline et Max de Malherbe, un petit coucou à Ghislaine, aussi à Pierrot, Jocelyne et Théa, Clifford et sa famille de Concaval, Sweetie et sa famille de Forestside, Alexandra et la famille Sangor de Forestside également, Vivier Rajen de Cœur Pipe, Anourada, Georgette et Mayra de la baie du Tourbeau, Nandini et sa maman Neil de Quatre-Bornes, un petit coucou à Sweet Berry Angel, Linda Paul de Forestside, Sabina du côté de Calbas, Mira de Beaubassin, bon anniversaire de mariage à 46 ans, noces de lavande, à José et Marianne Madré de Petite Rivière, de la part de la famille, Madré de Paille, sans oublier Cynthia. Bon anniversaire à Marie-Noël Sucy, de la part de Marie-Lise et Marianne, ainsi que la famille. Et bon voyage à Derek Aurélie, qui part pour le Canada, de la part des familles Boudou et Bissou, et pour Nietzsche, Juan et Chim, de la Pointe au Piment.

0: Une flèche bien ajustée. Je vais aussi pousser Jérôme B du côté de Rochebois. À venir, très très belle mélodie, Angel of the Morning.
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Angel of the Morning, place maintenant Franck-Olivier avec Sans pouvoir t'oublier. Alors je vais pour souhaiter bon anniversaire de voyage à Rouxor et Youssouf Ali de la part de Rachida. Un petit coucou à Fille Gassène de Rochebrune, aussi à Gavin et sa famille. Bon anniversaire à Mathéo, Luan et Ludovic. Bon anniversaire de voyage à Bianca et Sylvain de la part de Georgette. Bon anniversaire à Daryl Raymog de Goodlands qui fête ses 18 ans aujourd'hui. De la part de sa petite cousine Thessalia et de la famille Marc. Alors Vincent de Pointe-Sable, j'ai envie d'écouter une chanson de Rodio, toute ma famille, mes amis du boulot aussi, pour toute l'équipe de la radio. Merci, merci Vincent. Pour la famille Domingue, Mavissa, tous mes petits enfants, mes des frères Moses, sans oublier Kylian, Samuel, Leroy qui disent Ethan, Domingue, Elena, merci, merci beaucoup. Maintenant aussi un gros coucou à tous les participants animateurs et award leaders de Youth Edit Club de la part de Fabrice du côté de Vacoin. La vie de notre beau cousin Richard Gaki qui peut fêter ses 60 ans de la part de sa cousine Marinuel du côté de Rochebrune. Comme d'habitude, un petit coucou à Charles, Carole, Corrie et Kayden de la part de Mémé Suzy Lam de Pointe-Sable. C'est dédicace pour les 63 ans de Margaret de Sainte-Croix et pour Claude Lepion qui fête son anniversaire de part de James et Françoise de Réduit. Alors, on a aussi un petit coucou à James du côté de la route Bassin à Quatre-Bonnes. Rosemée du côté de Trangbord pour sa pour Isabella, Chania, Kimberley, Cindy et Navin, l'oncle Eddie, cousine Axel de Kepip. Nous avons aussi Sheila, Leia et Kumo Ritten de la Vallée Piteux, la famille Mokudé de Riche, du côté de Bellombre. Coucou aussi et bon anniversaire à Sidney Moutouviren, de la part de Mireille, les enfants et petits-enfants du côté de Rochebrune. Alors, une petite dédicace pour mon petit chéri Ilan qui a fêté ses 4 ans, embrasse très très fort de sa mémé Fidou du côté de Melbourne. Jonathan de Rochebrune, c'est pour moi et Noëlla. Merci, merci. Alors, on est là pour Carl et Jacqueline de France, Lesbie et Luc, Josiane et Mike de Lisieux, Nicole et Marie-Ange de Résidence Valégie, Josiane et Lidze de la Toukénique, Pabillé et Natacha. Pénal à la table par ses audits dimanche. Elsie Hoffman et les enfants du côté de la Norvège, Clifford et Corinne, la famille Bika, coucou à Charlie et Chris Ramsamy, Lina Goel de Paris. Lina Goel, alors les enfants Priya, Priti et Amit, Jessica Angers, sa famille de Sainte-Croix, les familles Clarisse et la Chicorée.

My Song, interprété par Book Carlson Rainbow Orchestra, c'est la voix jumelle d'Elvis Presley, bien ressemblée en tout cas. Et là, mon propos est un joli petit morceau signé Yves Duteuil. Alors, je vais pour souhaiter bon anniversaire au petit prince chéri et adoré Grayson, du côté d'Island Rose, de la part de son frère Gareth, sa maman Giovanna, ainsi que toute la famille. Pour les familles Paul, Rose et Ramalinga, de part de Dorine de Beaubassin, pour Baby Rumi, Peluche, Apabou, de part d'Ivy, Mourougan et la famille Chetty, du côté de Grand B, Monique Pompeya, de Caen le Juge, pour Colette qui fête son anniversaire. Alors, salut, salut, happy wedding anniversary to Divesh and Karishma from Ravin, Jyoti, Nikhil, Gyan, Sita, Sneha, Mila, Anupa, Belita, Yogesh and Arvin. Alors, bonjour, bonjour, ça c'est Hilda de Sainte-Croix, Annabelle, Waïd, Ibrahim, Réadre, Marise, Cynthia et Zénès, Mimose de Rodrigue, bien sûr, de la part de toute la famille du côté de Sainte-Croix. Hi, hi, hi, pour Monique Wong de Rocheboy, la famille de Pécos, Ning Aye de Cormandé, le part de Paul de Roche-Brune. Happy birthday to my dear nephew Naven Apavu from Sim, Papa, Yan, Yashini and Krishven. Alors, une dédicace pour Douglas et Julie de Canberra, Australie. Demandez par Linda, Lindsay, René, Jacqueline du côté de Castel. Alors, de Castel, coucou à Micheline et sa famille. Coucou aussi à Sharon et sa maman Jacqueline. Alors, Nena aussi, Gérard Virasami, qui souhaite bon dimanche à tous les auditeurs de Radio Plus. Merci beaucoup. Et Marie-Ange Rico, Luc Simon, Priscilla Chou, Roger et Marie-Claire Lamonté, Claude et Cosette, Sana, Deodana, sans oublier Gourous, Souradji. Nena aussi, une dédicace. Oui, alors, Lise May de Malherbe. Bon anniversaire à son cousin Lindsay de Dubreuil, 42 ans, vendredi. Toute la famille et les amis, Félix, ben gros, gros coucou. Alors, Denis Anthony qui fête son anniversaire aujourd'hui, la part de Marjolaine. Alors bonjour, bonjour, Mario Couteau de Forestside. Joyeux dimanche à ma charmante épouse Linda. Mes belles-filles, Nathalie et Lisa. Prochaine pour Jonathan, Kevin, Kelvin, Hailey, Léa, Milon, Wagner, Shivam. Et bon rétablissement à Jean-Marie Baligdor. On écoute Yves Duteuil.

très très belle chanson signée Yves Dutheil, prendre un enfant par la main. Pas juste la main, vous avez pris Paul Léquet aussi. Hein. Alors, Engelbert prend la relève maintenant avec Can't Take My Eyes Off You. Joué pour c'était bon anniversaire à Rosemée de la part de Magda de Bobassin, un petit coucou à Chantal Moutoussami de Vaqua, ainsi que Rihanna de Quatrebonne, Dorine qui peut faire repassage. Alors, nous vous êtes bien distingués là, il peut faire ben repassage, c'est-à-dire peut-être Dresselaise, ben déjà dans le jargon mauricien. Tant que quoi, peut faire régime alimentaire, il peut faire ben repassage, non, repassage. De la part de Clifford du côté de Sainte-Croix, alors une autre Rosemée qui peut faire son anniversaire. De part de Moyo, Fanny, Laetitia, Jenny et Vaillant. Joué pour ma belle maman Nalili Bachelard, mon beau papa Jackie, qu'on embrasse très fort. Beaucoup d'amour à vous deux. De part de James et Franche, Venisha, Tatiana et Iris. Bon dimanche, Méane du côté de Bel Air, Marco de France. Nous avons aussi France, Lindley, Stéphanie, Wélana, Chloé, Joshuana, Shoana, Lucas, Tessie, Christian, Aniela, pour Oli Rose, la famille Domingo Lorcher, demandez pour Josiane du côté de Brézé, Verdière. Alors, mon demande prochaine santé ma maman Anna, qui fête son anniversaire le 23, et pour Matisse, le 20, fini ça, hein, de la part de toute la famille Pérez, la famille presse pour la prochaine, pour ma fille Amanda qui fête son anniversaire le 6 prochain, de part de toute la famille, maman Annick du côté de Tamaray. Alors bonjour, bonjour, chez la vigilante, chez Vrino Autant, sans oublier Odile et Jean-Claude Serrette, Sunil et Sadna, Baby et Priscille, Kamla Gokul, Vidula Rajkumar, et ça c'est demandé par Deviani Fokir du côté de Kupip. Alors, je donne le petit message encore. L'anniversaire de George Lebon de Sydney, de la part de ses frères et sœurs. Bon anniversaire à Wendy Préfumo, de la part de la famille Sita de Kupip. Bon anniversaire à Patricia de Sydney, de la part de la famille Broudou. Chantal Dick qui fêtera son anniversaire demain. De la part de toute la famille, sans oublier Hilda et Serge, Ivy et Yves et Maryse, du côté de Sydney.

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All Me Close, ben là, de proposer l'autre jolie balade, d'ailleurs tout balle balade, là jeudi ce matin, Tu vis encore dans mon ciel. Alors je vais pour Nazima et sa maman Farida du côté de Phoenix. Coucou pour Clancy et Alexandra qui fêtent 65 ans de mariage le mois prochain. Pour la famille Pell, les enfants, 18 oh yeah, petits-enfants et 14 oh yeah, petits-enfants. Waouh, félicitations! Alors, on a aussi une petite dédicace. Coucou, c'est Véro du côté de Médine Camp de Masque. Bon anniversaire à Warren de Beaubassin de la part de sa maman Janine. Wishing Vanny Morgan happy birthday from her daughter Tatiana. We miss and love everyone from Mauritius. Alors, bon anniversaire également à Gwen, qui fête ses 15 ans, de la part de maman Aurélie, papa Alexandro, sa sœur Kate et son frère Tyrone, du côté de Coulet. Alors, pour Elon Edouard, qui fête son anniversaire aujourd'hui, Olivia Ladouce, qui a fêté son anniversaire hier, sans oublier Papy Roland, Benjamin Ladouce, de la part de Stella, du côté de Beaubassin. Nena aussi, Lionel Brouan et Laetitia, Maëlie et Amy, maman Pascaline de Vaqua, Popo et Jessie, ma tante Florise, Hervé, François, Elisabeth, Nathalie et Jean, Brandon Laviolette. Bonjour, bonjour, camarades du collège Boudjari Girls des années 70. Lindsay, Lisette, Magda, Mylène, Marinuel, Janine, Marianne, de part de Mylène Ahang de la Baie du Tombeau. Richard Faron de Condiab, demandé par Jean-François Elismé de Malherbe. Salut, salut, merci pour les belles chansons, on apprécie, ça fait plaisir. Coucou à maman Gisèle, toute la famille. Ça, c'est la parole de Fidou et de Port-Louis. Alors, bonjour, très belle chanson que vous passez à la radio. Bon dimanche à la famille Labelle de Rochebrune. Frances de France, gros bisous. Joyeux anniversaire à Maël, qui fête ses 8 ans. Il n'y a pas de Chanel, Ophélie, Andrew, Mémé et Pépé. Bonjour, bonjour, pour ma soeur Olette Virasami, Jacques.

Caroline et pour ma sœur Nicole et son fils Emmanuel de Cité La Caverne. Les enfants Annabelle, Freddy, Lindley, mes 9 petits-enfants, deux ornières de Port d'Aline de Cité La Caverne.

0: Dans mon ciel, je suis pour Ivy du côté de Grande Rivière d'Ouest. À venir, le flash avec Duchilamansing.
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0: Il est 10h.
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0: Le flash avec Duchila Mansing. Bonjour Duchila.
8: Bonjour Harry, bonjour à tous. Un enfant de 10 ans a avoué un vol de matériaux de construction dans une maison située dans l'Est. Il a été interpellé par la CID, soumis à un interrogatoire serré. Il a expliqué en détail comment il est passé à l'acte avec un complice. Une partie du butin a été récupérée. L'enfant a ensuite été relâché après son interrogatoire. La journée mondiale de la liberté de la presse célébrée en ce 3 mai. Cette année, le thème choisi est « Façonner un avenir en paix ». Alors que le coup de la vie domine les débats dans un contexte international tendu, marqué par la guerre au Moyen-Orient, le Premier ministre donne déjà le ton du prochain budget. Navin Ramgoolam plaide pour la résilience et l'adaptation. Le chef du gouvernement insiste que le budget doit être équilibré et responsable. Environ 250 bagages n'ont pas été embarqués sur le vol MK053 hier à Longatuik en cause des restrictions de charge sur l'appareil. À l'arrivée des bagages est prévue demain matin. Et puis l'Inde a lancé hier son système national d'alerte aux catastrophes naturelles. Sa particularité repose sur la diffusion cellulaire, une technologie qui transmet une alerte sonore directement au téléphone via des ondes radio sans passer par Internet ni par les SMS. Fin de ce point info, merci de l'avoir suivi. Je vous laisse avec Harry pour la suite.
0: Oui, merci. Ça va, Lucila?
8: Oui, ça va bien.
0: Joli, comment ça, jersey? Quoi on appelle ça? Jacket, jersey, tricot, paletot.
8: Oui.
0: Enfin. Je suis là, nous gâter, ce vêtement-là. Alors, vous connaissez les animaux, nous disons les animaux, hein, les animaux qui appellent l'outre. L'outre.
8: Oui.
0: Vous connaissez? Un animal bien joueur, comment le dire. Vous connaissez ça? L'outre. Mais comment appelle ce maman? Ce maman,
8: l'outre.
0: Comment appelle?
8: Non, je ne sais pas.
0: L'outre-mer. Merci, merci.
8: Merci à vous.
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0: Deuxième partie de Mémorise, deuxième partie, deuxième promenade dans votre allée des souvenirs. Et là, nous vous retrouvons bien sûr avec une autre jolie balade, Moonlight Base aussi, malgré l'ISO, Moonlight Base aussi.
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Moonlight, ben, The Sea, Grand Lisou. Place à Mireille Mathieu avec sa dernière valse. Je vais pour souhaiter bon anniversaire à Mavis, d'avoir le Jean-Philippe du côté de Pointe-au-Sable. Bonjour, bonjour. Wishing a happy birthday to Mila from Orvin, Ravin, Gyan, Jyoti, Nikhil, Anupa, Bilitas, Nea, Yogeshen, Karishma. Alors, on est là aussi à notre souhait de bon anniversaire à Steve, de la part de Jean et Marie-Josée Tchélemben, du côté de Sainte-Croix, chez la, de l'île de La Réunion. Un petit coucou à la famille et les amis de l'île Maurice. Bonjour, bonjour. Love Lesh et Priyanka Balak de Caen-le-Vieux souhaitent un joyeux anniversaire à Papa Ram, prochaine à Chacha Mado, Chachi Anita, Kevin Reshma, Pawan, Anju, Chitra, Sujawan, sans oublier Shiksha et Popo. Hello guys, wish my mommy happy 44th birthday. We live in Perth and we miss everyone in Mauritius from her daughter Tati. Salut, salut pour l'équipe de Radio Plus. Merci. Un petit coucou à ma maman Claudine, de la part de Georgette du côté de Curepip, Cynthia Blé de Résidence Bethléem, Rosebel, ses collègues Sidik Samtali, Rajan Fokir, Nourali, Coco, Moutou, Simon Chou, Ravi Lachman. Je souhaite joyeux anniversaire au docteur Orvin Boulel. Ah! Joyeux anniversaire! Nena aussi un happy birthday. Happy birthday à tous ceux et celles qui fêtent leur anniversaire aujourd'hui, pour toute ma famille, de la part de Dieu-Sul du côté de Rochebois, Warren qui fête son anniversaire, de la part de grand-mère Saint-Clair de Beaubassin, pour Christine, Cynthia, Sweetie, David, Mathieu et la famille, de la part de Yvon. Alors, une santé pour Rajini Sampat, 49 ans, de la part de Tanvi, Archie, Sunita, Amrita, Jenny, Diana, Bina Saroja et tous les collègues de Finance. Bonjour, bonjour, une chanson d'amour de la part de Boudjoum. Voilà, une chanson d'amour, ben ça c'est une chanson d'amour signée Mireille Mathieu.

0: The Win.
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Whispers in the Wind, nous retrouve Franck Olivier avec C'est jamais toi. Joué pour Giga, Audrey et les enfants, Agnès et Chloé, de la part de Jean Roland, du côté de la baie du tombeau. Petit message, non, encore. Voilà, une chanson pour ma maman Rose Mébola qui fête son anniversaire aujourd'hui. Je l'embrasse très fort, je souhaite beaucoup de bonheur et santé de la part de sa fille Ticia, son Jean Loiren, quatre petits-enfants et une petite fille, Massoun. Alors, jouer pour Gracie Openg, qui fête ses 18 ans, de la part de Rebecca, Marlène, Ketsia, Evan Lee, Norlin, Yael et Lindsay, et son grand-père, grand-mère à Ville-Noire. Bonjour, Benjamin, du côté de l'escalier, pour ma petite femme Marilyn, mon grand frère Fredo, ma marraine Fidou, Rosita, Dani et Touman, ma tante et tonton, et pour moi aussi. Merci beaucoup, Benjamin. On a eu un avis de réception là. Hein. Une chanson pour l'anniversaire de May de Forestside et Jennifer de Floréal. Antonella du côté d'Albion, c'est Hélène du côté de Forestside. Alors, bonjour. Samy, non, pas Samy. Une couple à moitié de mon nom là, c'est Harry. Bon anniversaire, c'est Yann Moutia, 10 ans, de Cormandel, pour de Patsy, Dana, Souba, Vadi, Apai, Angel, Fifi, Mala, Devi, Malini, Tata Bolen, Romy, Kadresse, Dana Bolen, Papa Sylvain, Manan, Yalini, Uncle Yesen, Navichen, Pouvanen, Ali, Jessa, N, Kessika. Voilà, nous avons aussi une prochaine disque pour mon plaisir personnel, Aliette de résidence Valigi, dédicace pour Colo et Zezette, sans Bironi de la baie du tombeau. Bon dimanche à toute l'équipe, bon anniversaire à tous et celles bien sûr qui fêtent leur anniversaire. Rosemée Le Galant, coucou à les enfants Christelle, Jetel, Ludovic, Kevin, les petits jumeaux Jaden et Kéden de Vaqua, Clancy et Marie-Ange, bien-aimés du côté de Saint-Pierre, coucou à Micheline et Régis de Beaubassin.

C'est jamais toi, oui, c'est toujours nous. Alors, on va retrouver notre jolie petite balade, Just the Way You Are, joué pour souhaiter bon anniversaire à Manu Dell de Londres, Percy Norbert, Steve, Kevin, Mary Jane, la famille Feyafé de Perf, son ami Salamander et Rosita du côté de Beaubassin. Coucou aussi à Tarslima et sa famille de Sainte-Croix. A birthday wish to my wife Vignetta. I would like to wish my wife Vignetta Subramanian happy birthday and wishing her all the best in life, plenty of success and good health from Tavisha, Tilen, Amai and hubby Logan. Alors, jouer aussi pour faire un petit coucou à ma maman Claudine, de la part de sa fille. Bonjour. Tchikula, oui, happy birthday to Seyan Mucha of Coromandel. From Patti, Kadresh, Pouvanen, Navisen, and Dana Patron, sans oublier Souba. Alors, un disque pour Wills de Résidence Rochebois qui fête son anniversaire aujourd'hui, la part de Josiane, Warren et Kimberly. Nous souhaitons bon anniversaire à M. Ravin, petit gadou de Varquois, de la part de toute la famille. La famille de Radio Plus, merci beaucoup. Marie-Lou de Richedieu pour toute la famille Wright. Alors, bonjour, plaisir personnel, mes garçons, belle-fille, petite Mia, Marc-Sébastien, Léo, Jeannette Victor et sa famille, Micheline et sa famille, Nayou qui soufflera sa première bougie bientôt, la famille, c'est Olette du côté de chez Belle. Alors, on a aussi une dédicace pour l'anniversaire de Rolando Isabelle, pour Victoria et ses amis, la famille Isabelle, Rolande et toute la famille. Bonjour. Une autre dédicace à l'entrée. Salut, c'est Mérotte de Tangbor pour ses bonnes garçons, belle-fille, petits-enfants, Oyep et petits-enfants, Alita et Rosemée. Et pour l'anniversaire de Lindsay, coucou à Sacha et Camilla. Vous êtes si au fait de l'anniversaire bientôt de la part de Mian.

0: Just the way you are, joué aussi pour Retno Samundari de la Belle du Tombeau. Alors, bon anniversaire à la petite princesse qui fête ses 7 ans aujourd'hui. Shani, Zéphir et Jeunelle Lapierre, demandé par Marilyn Lapierre. Alors, bonjour, bonjour, mes 4 petits-enfants Bradley, Jamila, Léonie et Mélodie. Bon anniversaire à ton Simon, de Mylène, du côté de Cordiable. Clarina du côté de Bel Étang, un petit coucou aussi à toute la famille. Bonjour toute l'équipe, Rose, Rosemée et Aimé qui fêteront leur anniversaire. Même jour tous les deux, de la part de toute la famille pour l'anniversaire de Lindsay. Coucou à Chacha et Camilla, et aussi un petit coucou à Rajendriz du côté de Trangbor. Alors, place maintenant à nos questions du dimanche. Je me propose un joli petit morceau. C'est une grande, grande dame de la chanson française. Alors, il suffit d'identifier l'interprète de sa morceau qui m'a joué, vous êtes là. Alors, si je gagne la bonne réponse, téléphone-nous. Téléphone-nous au 208-49-99, 208-59-99, si je ne parais nous languer.
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It's 5 o'clock, signé Demis Roussos. Place maintenant au groupe Crazy Horse avec Ne laisse pas ma vie sans toi, joué pour Onela Hugo, Jonathan Chavina, Linda Lescaut, d'après de Rico de Résidence Malherbe. On a aussi une demande pour ma belle-sœur Kamla et ramène Raja Gopal. C'est l'anniversaire mariage aujourd'hui, 24 ans. Félicitations, bonne et prospérité. D'abord de la famille Elama et Vassen Viraragou, sans oublier la famille Raja Gopal. D'abord d'Emma du côté de Port-Louis. Aline, Modeline, Noéline qui sont à l'écoute. D'abord d'Hilda. Pas de billets autres là. Bonjour à toute l'équipe. Une belle chanson pour les personnes qui sont malades et qui sont dans les homes. Ça, c'est une très très bonne pensée. Merci une pensée. Nena aussi une autre demande. Dédicace pour mes soeurs qui fêtent cet anniversaire. Voilà, Nena aussi une autre demande encore une rentrée. Alors pour nos camarades Sanjay du côté de Rosil et toute sa famille.

0: Crazy Horse, Ne laisse pas ma vie sans toi. À venir, Stop Loving You.
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Stop Loving You, mais nous n'avons pas stop encore, nous avons encore un ou deux chantés pour proposer d'autres, mais juste avant, nous vous donnons les noms des gagnants. Alors la réponse, c'était bien sûr Juliette Gréco. Et les gagnants sont Soupaya Onatchelum de Kassig, un voucher de 500 roupies, offert par le restaurant Loulou, Nuna Anne-Marie Rousselin de Residence Bark League, un Tube Ride offert par Aqua City Belmont Watersport et Marie-Noël Alki de Beaubassin, un voucher de 500 roupies offert par Asen Taer. Alors, Len, tu demandes, nous demandons monsieur Soupaya Onatchelum, si tu es capable, prends contact avec nous au 208-49-99, 208-59-99 pour confirmer ce numéro WhatsApp. En attendant, on m'a proposé un remake de L'Effet Monte. Alors, sûrement, il a mal de souvenir de sa célèbre tube de Yves Montand, là, Les Feuilles Mortes. Joué pour Franck et Linda du côté de Paris, qui souhaite bon retour à son frère Eddie, sa belle-sœur Marceline. De retour à Maurice après des bonnes vacances. Et félicitations aussi à Aléa. Un petit coucou à Nasrine du côté de Vacoa. Et voilà, nous avons encore l'équipe de la radio. Merci, Nersu, du côté de l'Italie. Les feuilles mortes. Un petit coucou à notre amie Jacqueline du côté de Rosilmo, si elle y peut apprécier sa morceau là.

Les feuilles mortes jouées pour Ganesh du côté de Bruymat et Strasbourg. Ben voilà, nous n'arrivons plus à nous revoir. Nous terminons avec une jolie petite balade. Il a tourné la page, nous aussi nous tournons la page. Bonne semaine à tous sur Radio Plus.

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4: It's 11 o'clock.
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3: Chers fidèles des actualités commentées, bonjour. 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Joe qui peut prendre ou ban l'appel. Téléphone-nous de 208-4999, 208-5999.
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3: En tout cas, préparation, prochain budget, et budget-là, lui-même, pour une conséquence politique importante. 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La parole à où maintenant? 208-4999, 208-599. 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Nous retrouvons tout de suite après.
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1: Et nous débutons les actualités commentées aujourd'hui avec Raouf de Quatrebonne. Bonjour Raouf.
2: Bonjour Prime Primaire, correct.
1: Bien, merci de expliquer.
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2: 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Je suis là pour écouter la voix Maurice le samedi, et actualité commentée, le Radio Plus tous les dimanches. Merci, Prime.
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4: Dans le parcours, dans le parcours.
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5: 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Et bonjour à tous les auditeurs et à l'équipe aussi.
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5: Oui, Prem, sans plus tarder. 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
1: 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Il pourrait comment un grand mystère, comme un triangle de Bermude, tout ça, là, hein. 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
7: Bonjour auditeurs de Radio Plus, le chiffre du jour 3. 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
5: 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Bonjour Dushila.
6: Bonjour Prem, bonjour à tous.
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6: Un match déterminant pour le podium. Manchester United reçoit Liverpool ce soir. Les supporters des deux camps affichent leur confiance avant cette rencontre. Entre fake news, deepfakes et contenu manipulé, l'information fiable devient un enjeu majeur. À l'ère numérique, le fact-checking s'impose comme une ligne de défense essentielle. La liberté de la presse célébrée ce 3 mai. Un enfant de 10 ans avoue un vol de matériaux de construction dans une maison, une partie du butin récupéré. Près de 250 bagages laissés à Londres Gatwick sur le vol MK053 pour cause de restrictions de charges. Leur acheminement vers Maurice prévu demain. Dans le cadre international, Donald Trump affirme qu'il va étudier la nouvelle proposition de l'Iran. Le North-West Derby ce dimanche à 18h30 entre Manchester United et Liverpool sera un duel très attendu par les fans de football anglais. Une affiche importante car une place sur le podium de Premier League est en jeu. En plus, une qualification pour la prochaine Ligue des Champions. Les fans sont impatients et croient dans les chances de leur équipe respective. Ashfaq Sarwar a recueilli quelques impressions.
7: C'est important pour toutes les équipes et bon, c'est si vous avez gagné Liverpool, si vous avez gagné pour une troisième et pour l'équipe c'est Liverpool, pour plus assurer Liverpool pour battre Manchester DN. Le pire, mais sinon, nous besoin gagner pour nous venir là au Manchester et nous confions sur Liverpool pour nous besoin gagner ce match pour nous venir là au Manchester.
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7: 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Bon, mon pas de Manchester, mais pour le moment, Manchester est peut-être plus faux là. 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
10: On a mis dans mon équipe, Liverpool. Mais ce moment, pas de match facile. Parce qu'il y a des équipes que quand je jouais, je vous ai expliqué. Nous devons attendre à tout ça, match là. 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Je veux dire, quoi, mon équipe, ça qu'appelle un fan. Tomber, lever, nous en place, nous ne va pas pour l'équipe.
6: La journée mondiale de la liberté de la presse célébrée en ce 3 mai. Cette année, le thème choisi est façonner un avenir en paix. Cependant, les deepfakes et l'intelligence artificielle compliquent la circulation d'informations fiables. Les contenus non vérifiés se répandent rapidement sur les réseaux sociaux. Le journaliste agit comme un rempart pour vérifier les faits, car chaque information vérifiée contribue ainsi à la cohésion et à la stabilité de la société. Dossier signé Nabiha Mouradja.
11: Former et vérifier les faits, les outils essentiels du journaliste. Rukaya Kassenali, associate professeur, rappelle que le fact-checking renforce la cohésion sociale.
12: Aujourd'hui, le rôle des médias ne toujours cause les comment le quatrième pouvoir, le contre-pouvoir, le checks and balance, le guardrail d'une société. Aujourd'hui, nous devons réaliser que le journaliste est bien upskill, retrain, nous cause beaucoup fact-checking, chercher l'information.
11: Cette vérification ouvre la voix à une presse qui façonne la paix en donnant voix à toutes les perspectives. Christina Chan-Mitu, senior lecturer, souligne que des informations fiables sont indispensables.
13: Dans le monde entier, nous connaissons que la presse est un indicateur important pour dire que nous pouvons vivre dans une démocratie. C'est bien important qu'il nous ait la presse qu'il faut. Qui diversifié, qui peine une seule qualité, la voix qui nous tendait.
11: Sur cette base, un journalisme éthique se distingue par sa rigueur et sa responsabilité. Michael Acha, membre de Democracy Watch, explique que respecter la diffusion de l'information contribue directement à la paix.
14: la presse définitivement payée pour façon de la paix. Parce que une information crédible, une information que vous mettez vérifiée. Je me dis qu'il est arrivé naturellement. Et troisièmement, on va dire pour autant ça, la façon de le dire.
11: Face à la propagation rapide des fake news, il est crucial de rester vigilant. Nanda Omugom, ancien directeur de l'information à la MBC, insiste sur la nécessité d'éduquer la société et les journalistes.
15: Une récente étude, il montrait qu'il y a une fake news et la tendance à être plus suivi. Dans nos systèmes d'éducation, c'est capable d'introduire des media literacy. Les jeunes, pour apprendre bien bonheur, analysent les sources d'informations. Autre, c'est le fact-checking et la vérification des sources. Et il y a plusieurs organismes, comme l'AFP Factuel, Le Monde, les décodeurs, qui analysent et démystifient une fausse information.
11: En cette journée mondiale de la liberté de la presse, la vérification des informations reste essentielle pour la paix sociale.
6: On change de registre à présent. Le gouvernement et le secteur privé reconnaissent que la marge fiscale reste très limitée. Le junior ministre aux Finances, Tanejoar Damri, l'a d'ailleurs souligné hier lors des consultations prébudgétaires avec le secteur privé. Les discussions ont principalement porté sur la nécessité de faciliter les investissements publics-privés, notamment à travers le renforcement des connectivités aériennes, portuaires, digitales et financières. Compte rendu, Mukul Dula.
16: Il est primordial de saisir les opportunités pour stimuler certains piliers de notre économie. Plaidoyer d'Arnaud Lagès, président de Business Mauritius.
17: Le climat des affaires à l'international est certainement compliqué et nous devons donc tous resserrer les rangs pour pouvoir wave this storm et surtout profiter de cette crise pour renforcer nos capacités à l'île Maurice, attirer plus de touristes, attirer plus d'investisseurs.
16: Avis partagé par Patrice Marie, président de la Mauritius Chamber of Commerce and Industry.
18: 129 propositions, dont 40% dedans sont des propositions axées sur la croissance. Nous voulons dire que pour pouvoir continuer à avancer, il faut absolument continuer à investir, encadrer surtout les petites et moyennes entreprises qui ont besoin de soutien aujourd'hui avec ce qui se passe sur les augmentations qu'ils ont à subir.
16: Pour Kevin Kampanen, président de l'association professionnelle des transitaires, il y a une urgence à mieux régulariser le système.
19: Aujourd'hui, quand un navire arrive et que nous devons recevoir un permis, nous devons courir. L'expression à gauche, à droite. Cela retarde tout simplement le dédouanement et le process de retrouver la marchandise sur les rayons où il faut. Il y a ce besoin d'urgence de régulariser cela.
16: Plusieurs propositions ont également été soumises pour le secteur de la construction. Le président de la Building and Civil Engineering Contractors Association, Ravi Gotti, en parle.
20: Les grands projets qui sont annoncés, comme le projet de l'autoroute M4 ou les hôpitaux, nous avons demandé à ce qu'il y ait quand même une participation, même si le projet est financé par les gouvernements indiens. Qu'il y a une participation des entreprises locales pour faire bénéficier aux entreprises et pour faire tourner l'économie locale.
16: Cette troisième journée des consultations pré-budgétaires s'est concentrée sur des axes considérés comme des leviers essentiels pour relancer l'économie nationale.
6: Un enfant de 10 ans a avoué un vol de matériaux de construction dans une maison située dans l'Est. Il a été interpellé par la CID. Soumis à un interrogatoire serré, il a expliqué en détail comment il est passé à l'acte avec un complice. Une partie du butin a été récupérée. L'enfant a ensuite été relâché après son interrogatoire. Toujours aucune trace de Mike Bangan, disparu en mer à Albion depuis jeudi matin. Cet homme de 49 ans se trouvait sur un bateau de pêche en compagnie de quelques amis lorsqu'il s'est jeté à l'eau. Après ce plongeon, il n'est pas remonté à la surface. La National Coast Guard mène les recherches depuis jeudi, mais les opérations sont compliquées en raison du mauvais temps en mer. L'hélicoptère de la police participe également aux recherches. Environ 250 bagages n'ont pas été embarqués sur le vol MK053 hier à Londres Gatwick en cause des restrictions de charge sur l'appareil. Les bagages concernés sont restés donc sur place. Leur arrivée à Maurice est prévue demain matin. Les équipes d'Air Mauritius seront mobilisées à l'aéroport de Plaisance et la livraison aux passagers sera organisée dans les plus brefs délais. Dans le cahier international, Donald Trump a affirmé qu'il allait étudier un nouveau plan de l'Iran de règlement du conflit au Moyen-Orient, avertissant qu'il avait peu de chances de l'accepter et laissant planer la menace de nouvelles opérations militaires. L'armée israélienne a exhorté les habitants du sud du Liban à évacuer la région alors que les opérations contre le Hezbollah se poursuivent. Et puis la baleine à bosse Timmy était échouée en Allemagne depuis plusieurs semaines ce matin. Elle a été embarquée, remorquée plutôt, par un navire et relâchée en mer du Nord au large du Danemark. Elle a été dite libre et autonome, mais reste néanmoins tracée. Sa trajectoire est suivie grâce à un émetteur GPS correspondance France 24.
2: La baleine Timmy prend le large en mer du Nord et nage désormais librement, direction les côtes norvégiennes, puis vraisemblablement l'Atlantique et la mer Arctique. Elle laisse derrière elle les navires et la grande barge qui l'ont remorquée depuis les côtes allemandes. C'est le dernier épisode d'une saga qui mobilise l'Allemagne depuis fin mars avec son lot de controverses. Mais le ministre de l'Environnement du Land concerné s'était déjà félicité il y a quelques jours de l'issue favorable de cette opération.
21: Une opération de sauvetage de cette ampleur n'a jamais été réalisée en Allemagne. C'était pour nous une première expérience qui a été un succès, et c'est tant mieux.
2: La baleine à bosse Timmy s'est échouée fin mars dans la baie de Wismar, sur la côte baltique allemande. Après plusieurs tentatives infructueuses pour la remettre dans des eaux plus profondes, des experts ont estimé que le cétacé, très affaibli, était condamné, jugeant inutile de s'acharner sur son sauvetage. Une dernière opération consistant à transporter l'animal dans cette barge jusqu'en mer du Nord a été présentée par deux riches entrepreneurs. Un tel sauvetage, accepté par les autorités locales, n'a pourtant pas fait l'unanimité parmi les experts.
22: Il y a des vétérinaires experts dans la manipulation des baleines sauvages et des baleines en captivité qui auraient pu être plus impliqués dans les discussions. Et eux n'auraient absolument pas recommandé ce type d'opération de sauvetage.
2: D'une douzaine de mètres de long, la baleine Timmy présente quelques blessures superficielles dues au transport en mer agitée. Sa trajectoire est désormais suivie grâce à un émetteur GPS.
6: Restez à l'écoute, on se retrouve après cette pause.
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6: Merci de votre écoute. Toujours à l'étranger, l'ANA a lancé son système national d'alerte aux catastrophes naturelles. Sa particularité repose sur la diffusion cellulaire, une technologie qui permet une alerte sonore directement au téléphone via des ondes radio sans passer par Internet ni par les SMS. Testé en conditions réelles, le dispositif a provoqué une vive surprise à travers le pays. Le rappel des titres. Un match déterminant pour le podium. Manchester United reçoit Liverpool ce soir. Les supporters des deux camps affichent leur confiance avant cette rencontre. Entre fake news, deepfakes et contenus manipulés, l'information fiable devient un enjeu majeur à l'ère numérique. Le fact-checking s'impose comme une ligne de défense essentielle. La liberté de la presse célébrée ce 3 mai. Un enfant de 10 ans avoue un vol de matériaux de construction dans une maison, une partie du butin récupéré. Près de 250 bagages laissés à Londres Gatwick sur le vol MK053. Pour cause de restrictions de charges, leur acheminement vers Maurice est prévu demain. Et puis, dans le cadre international, Donald Trump affirme qu'il va étudier la nouvelle proposition de l'Iran, mais souffle le froid. Voilà, c'est la fin de cette édition. Merci infiniment de l'avoir suivi. Vous allez retrouver Ashfaq Sarwar pour la page des sports.
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5: Bonjour à tous, parlons de football et de la suite de la 35e journée de Premier League. 3e avec 61 points, Manchester United accueille Liverpool. 4e avec 58 unités ce dimanche à 18h30 à Old Trafford pour un North-West derby décisif dans la course au podium de Premier League. Porté par l'arrivée de Michael Carrick, les Red Devils affichent une dynamique solide avec 9 victoires en 11 matchs. À domicile, ils restent particulièrement performants. En face, les Reds, champions en titre, enchaînent 3 succès, restent au contact malgré plusieurs absences dans les deux camps. Ce duel s'annonce indécis, d'autant que 4 des 6 dernières confrontations se sont soldées par un nul. 2 autres matchs sont à l'affiche de cette 35e journée de Premier League à 17h. D'abord, Bournemouth jouera contre Crystal Palace. Un match important est prévu à 22h. Aston Villa, 5e au classement, recevra Tottenham, premier relégable. Un duel à ne pas perdre pour les deux équipes. Les Villains qui luttent pour une place en Ligue des Champions la saison prochaine. Et les Spurs qui essaient de se sauver de la relégation et de se maintenir chez l'élite. En Espagne, 4 matchs de Liga sont au programme à 16h. Le Celta Vigo sera face à Elche à 18h15. Retafe jouera contre le Rayo Vallecano. À 20h30, le Real Betis sera face au Real Oviedo. Et à 23h, le Real Madrid jouera en déplacement chez l'Espagnol Barcelone. En Allemagne, pour le compte de la Bundesliga, 3 matchs sont à l'affiche du jour. À 17h30, Saint-Pauli sera face à Mayence. À 19h30, le Borussia Dortmund jouera en déplacement chez le Borussia Mönchengladbach. Et à 21h30, Fribourg sera face à Wolfsburg. En Italie, 4 matchs de Serie A sont au programme. À 14h30, d'abord, Bologne recevra Cagliari. À 17h, l'AC Milan se rendra sur la pelouse de Sassuolo. À 20h, la Juventus Turin recevra l'Hellas Vérone. Et à 22h45, l'Inter Milan, leader au classement, jouera à domicile contre Parme. Et en France, pour le compte de la Ligue 1, Lille recevra le Havre à 17h. À 19h15, Auxerre sera face à Angers. À la même heure, le Paris FC croisera le fer avec Brest, tandis que Strasbourg jouera à domicile contre Toulouse. À 22h45, l'Olympique Lyonnais sera face à Rennes. Football toujours, le FC Porto est officiellement champion du Portugal pour la saison 2025-26. 4 ans après leur dernier titre, les Dragons retrouvent leur couronne de roi du football portugais. Il s'agit du 31e championnat de l'histoire du club, confirmant la très belle saison des hommes de Francesco Farioli. Après une campagne remarquable, Porto a su faire la différence pour devancer le Benfica et le Sporting à 2 journées de la fin. Le Benfica Lisbonne avait d'ailleurs offert une voie royale à son éternel rival en étant accroché contre Famalicão hier sur un score de 2-2. Les Dragons ne devaient pas perdre pour assurer leur titre et l'ont même emporté contre Alverca grâce à un but de Bednarek à la 40e dans un estadio de Dragao en furie après le sacre de son équipe. En Allemagne, le Schalke 04 est officiellement de retour en Bundesliga grâce à sa courte victoire face au Fortuna Düsseldorf par 1-0 hier. À 2 journées de la fin, le champion vient de conclure une saison de reconstruction après 2 exercices plutôt compliqués. Dans le rang inférieur, les hommes de Miron Mušić qui ont peiné à s'offrir les 3 points retrouvent ainsi l'élite allemande pour le plus grand bonheur des supporters. Le journal des sports prend fin ici à suivre les avis de décès et la météo.
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13: Décès de M. Prem Sisaï. M. Prem Sisaï, connu sous le nom de Dan Pêcheur, âgé de 67 ans. Le convoi sortira de son domicile à Lotus Road, chemin Grenier, aujourd'hui à 14h30, pour se rendre au cimetière de Rivière des Galets. Décès de M. Louis-Julice Florent. M. Louis-Julice Florent, connu sous le nom de Ton Louis, âgé de 80 ans. Le convoi sortira de son domicile à l'avenue L'Espérance, résidence Kennedy 4 Bornes, aujourd'hui à 14h, pour se rendre dans la chapelle Saint-Luc, à résidence Kennedy, et de là au cimetière de Bambou. Décès de Madame Réoti Bouliram, née Buldan. Madame Réoti Bouliram, née Buldan, connue sous le nom de Kalo Morchantante, âgée de 81 ans. Le convoi sortira de chez son époux, M. Erilal Bouliram, à Rotroyal Brisé-Verdière, aujourd'hui à 14h, pour se rendre au crématorium de Médine Camp de Masque. Décès de M. Aurel Hortense, M. Aurel Hortense, connu sous le nom d'Aurel, âgé de 91 ans. Le convoi sortira de son domicile au numéro 37 rue Pensée, résidence Barclay, aujourd'hui à 14h, pour se rendre dans l'église du Sacré-Cœur à Beaubassin et de leur crématorium de chez Belle. Décès de M. Louis-José Michel, M. Louis-José Michel, connu sous le nom de Lindsay Petre, âgé de 75 ans. Le convoi sortira de son domicile au numéro 49 cité Mère Teresa, Triolet, aujourd'hui à 15h, pour se rendre dans l'église de Notre-Dame de Fatima à Triolet et de là au cimetière de Bas-Morchamps. Décès de M. Kishore Kumar Sohan. M. Kishore Kumar Sohan, connu sous le nom d'Ashok, âgé de 68 ans. Le convoi sortira de son domicile à Temple Road, Rivière du Rempart, demain lundi 4 mai à 11h, pour se rendre au crématorium de Piton. Et le décès de M. Pascal Alvigno Grandport. M. Pascal Alvigno Grandport, connu sous le nom de Nuno, âgé de 30 ans. Le convoi sortira de chez sa mère, Mme Kathleen Grandport, à Rafa Road, Poudodo Village, demain lundi 4 mai à 13h, pour se rendre dans l'église de Marie-Reine de Poudodo, et de là au cimetière de Poudodo Village. À toutes ces familles affligées par la perte de leurs proches, Radio Plus vous souhaite bon courage et vous exprime ses plus sincères condoléances.
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13: Des nouvelles du temps maintenant avec ce communiqué de la météo émis à 11h30 ce dimanche 3 mai 2026. La situation générale, un vent léger à modéré souffle sur notre région. Les prévisions pour les prochaines 24 heures, ensoleillé cet après-midi. La température maximale varie entre 22 à 25 degrés sur le plateau central et entre 27 à 29 degrés sur les régions côtières. Ciel dégagé cette nuit et demain matin et la température minimale sera de 18 à 20 degrés sur le plateau central et entre 21 à 23 degrés sur le littoral. Le vent soufflera de l'est-sud-est environ 20 km par heure. La mer sera forte au-delà des récifs avec des houles du sud-ouest de l'ordre de 3 mètres. Les sorties en haute mer ainsi que dans les lagons du sud et de l'ouest sont donc déconseillées. Marée haute à 14h05 et demain à 1h22. Marée basse à 19h34 et demain à 8h12. Coucher du soleil à 17h47. Le soleil nous dira bonjour demain matin à 6h27. Voilà, c'est la fin de ce communiqué. Je vous souhaite bon appétit si vous passez à table, tout en vous laissant en compagnie de Prem Choupol pour la suite des émissions.
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23: Bonjour auditeurs de Radio Plus, le chiffre du jour 3. L'expression « ça ne casse pas trois pattes à un canard » et pourtant un canard n'en a que deux. Le 3 ici, c'est l'exagération. Même en ajoutant une patte imaginaire, rien d'impressionnant. Traduction, c'est banal, sans éclat, zéro effet. Bref, pas de quoi en faire tout un numéro.
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0: Voilà, nous reprend pour la deuxième partie des actualités commentées, un petit peu moins d'une demi-heure. Pour commenter l'actualité, tout de suite, nous allons dans direction de Triolet. Côte nous cause avec Robin. 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
4: Nous prend la dernière partie de ça, l'émission là, un petit peu plus que 10 minutes pour commenter l'actualité. 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
0: 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Ceci dit, nous arrivons à la fin de ça, l'émission-là. Ça n'a pas été dernier auditeur. Excuse-moi, Roland. Nous peine réussi prend où? Ce sera pour la prochaine fois. Je laisse l'antenne maintenant à Harry. Et moi, je dis à eux de passer un très bon dimanche. Sinon, Harry, qui vous pronostique Harry Zodi?
2: Oui, le problème. Hein? Parce que ça m'a rien dit à là. Moi, pense, moi, je suis pour le Liverpool. Pareil comme moi.
0: Non, moi, je tout connais.
2: Non, mais dis nous secret là.
0: Non, moi, comme un Nawaz, comme un Brandon. Ouais, Mathieu,
2: c'est moi, je dis en toute franchise,
0: oui.
2: nous peut aller avec une position d'outsider parce que l'équipe, pas trop après, c'était avec des nombreux blessés aussi. Et surtout, Manuel est un avantage, puis je suis home. Et on révoquait chaque fois Manchester United jouait contre Liverpool, même les types traversent une période assez pénible, mais contre Liverpool, ils transcendent.
0: Ouais,
2: il gagne l'énergie extra.
0: Ouais, mais pour moi, il n'est pas aussi évident que ça seulement. Hein. Moi, je supporte Manchester United, mais je trouve Manchester United dans ce dernier match, quand il y a un peu de doute installé. Je ne trouve pas trop de faire un bon match.
2: Doute là, finit dissipé. Comme il gagne Liverpool, c'est doute dissipé.
0: Toujours, on a le dernier mot, Harry. Merci, plaisir, cause ça, petit bout là avec vous. Bonne continuation. Douchila Mansing au micro, point avec l'actualité. Au revoir et merci.

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5: Bonjour Dushila.
7: Bonjour Harry, bonjour à tous. Un match décisif, Manchester United PSV contre Liverpool à soir. Bonne supporter dans tous les décamps et montre réseau de confiance avant sa grande rencontre là. 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
5: Merci, Dushila.
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10: Bon dimanche et bienvenue dans le 13-15.

0: Le regretté Silvio Lynx, c'est qu'il débute l'émission avec un hommage à tout balotiste disparu. Oui, très très joli morceau. Et voilà, nous débutons une émission exceptionnellement, mon pas avec eux jusqu'à 15h, en compagnie de DJ Samy qui me prépare une jolie petite programmation musicale. Allô, vous êtes connu la formule? Je t'avais nous un message à l'eau WhatsApp. Ton 5894-4999, que ce soit texte ou audio. Et aussi, je connais les audiences exceptionnelles pour le football. La grande habille là, Manchester United, Liverpool. Je te cas, nous un message, nous faisons un sondage pronostic pour tantôt. Envoyez-nous un pronostic. Mais, pas oublier l'eau, toujours 5894-4999. Nous loguons l'ambiance. 13h08 sur Radio Plus.
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0: T'as le refrain soufflé, commencement masse là. Non, nous commençons nous l'émission qui est soufflée là. Hein. Alors, beaucoup de messages, un petit message, une rentrée. Et ça, tout ça, un message de rentrée là pour le moment. Hein, c'est un fan Manchester United parce qu'Eric Boschik, Rolé Pedianou, DN Manchester, Tanishan Pedianou, D0 Manchester. Après, nous avons André du côté d'Angre Marshall, il dit 3-0, maman, il met TVA tout le score là. 3-0 Manchester United. Après, il coupé avec un petit message de pour Moyer et Mirella, de part de Doris de Fosse de Flac. Là, nous avons un message de Dieu de rentrée. On va l'écouter tout de suite. Plus vite que tout de suite.
1: Bon après-midi, Harry, c'est Roland, contente de t'entendre encore une fois. C'est gentil, ça fait plaisir. Quoi, t'es déjà heureux, souhaite. Bon anniversaire à Rolando Isabelle. Et plein de bonnes choses à part de sa fille Victoria, ses amis, la famille Isabelle. Tout et aussi un coucou à tous mes amis. C'est trop long la liste, c'est trop long. Je préfère dire à tous mes amis. Et merci beaucoup pour l'émission. Bon courage. Bonne fin d'après-midi. Et quoi dire encore? Au revoir.
0: Oui, bonne fin d'après-midi, et l'après-midi a pu faire gagner fin, ça. Alors, une petite histoire pour vous autres. Des madame Bécosé, l'hôtel, comme ça. 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Je dis, ah bon, qui fait te dire ça? 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

0: 13h30 sur Radio Plus. Zuid Sega Tipix, un moment. Ça peut donner le temps, vous tentez, ça, avec sa masse-là. Comment vous avez la distance à ces gars-là? Vous avez goal la rôle plus vite.
1: Hein?
0: Ouais, il paraît que moi, Ovin Indianoula, Manchester United 4, Liverpool 4. Ovin, ça vous donne plus, vous comprenez l'autre d'Amoris, vous montez vite. Allô, on est dans notre message rentré. 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Pérolin de Segati, frère, Samy, mon compte allait pour prendre note. Alors, Manchester N, Liverpool 0, l'unique buteur ce soir, c'est Mr. Harry. Hey, pas Harry, mais nous, Samy, mais Harry Maguire. C'est moi, mon cas, j'ai une affaire. Un supporter de Red Devil, ça. Oui, mon famille avec Maguire. Vous connaissez comment ton famille, Oli? Cousin, belle-mère, petits enfants, beau frère, mon matante, Tom Demissaire, aux Anse-Neve. Alors, qu'on pense, t'es là. Waouh, waouh, waouh. Un petit message audio de rentrer dans l'écoute-lui.
2: Allô, bonjour, M. Harry Maillot, ça va? C'est une bonne journée, bonjour, bon courage, bonne émission. Je peux le football, M. Harry. Moi, je connais que mon équipe, même mon PSV, oui. Maintenant, est-ce qu'au 2-0, je ne peux gagner? Je ne peux pas gagner 2-0. Ici, Ricord, qui dit ça. Moi, je suis en mine, 2-0. À ce moment-là, on est qui pour le stick, je connais aussi un bon Liverpool. Et nous l'équipe est gagnée, pas d'attaque. Allez, on commence, on fait une petite dédicace. Péralda, Mélissa, Céline, Anaël, Belkis, je vous connais. Car on va un gros bisou. Allez, monsieur Harry, bonne journée.
0: Alors, oui, ça, moi, imaginez, c'est Ricardo, spécialiste de mine qui habite à Castel. Oui, il fait bon mine, ça. Je fais tantôt, une bonne mine, même bien attendu tantôt. Mais moi, on connaît comment vous avez eu l'événement, mon opinion. Moi, oui, je suis pas de Liverpool, mais je suis réaliste, vu la situation actuelle. Je pas prié pour nous gagner, je prié pour nous pas payer, dit tantôt. Et voilà une petite histoire pour vous autres. Tu connais un monsieur avec son madame. Tu connais un bon couple, quand tu as même un petit dialogue. Madame là, comme ça, chérie, tu es la lumière de ma vie. Monsieur là, il dit à cause de mon pépé, facture d'électricité, c'est ça.
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0: 13h42, c'est Radio Plus. Un fait qui écoute le roi du Gamat, Sona Noyam. Ah, Sona. Et là, nous bat de message, puis qu'on s'est rentré au 5894-4999. Bonjour la famille de Radio Plus. Karel Marie de UK. Puis les bandes prochaines, c'est Gab, mon frère Jimmy, Marie, qui peut écouter là. Moi, les bandes, c'est Gab, Pixo, Rit. Bonne la voilà, peste, Karel. Puis attendre sur l'équipe Liverpool, Loosepool. Non, Liverpool, j'ai. Mais l'équipe Manu, Karel. Je pense pas, on dirait ça. Comment ça, je fais panique, moi, tout le monde. Loosepool. Ça, c'est Liverpool. Alors, tantôt la faille à lever, mettez un Sega Football de Ludovic le professeur, Hélène de Cœur-Pipe. Bonjour, bonjour, Samy. 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Puis à nous, 3-0 Manchester, c'est AG from Wales, Pays des Galles. Alors, nous avons des messages de Dieu. Nous l'écoute tous les deux, des yalotes.
1: Joyeux anniversaire, joyeux anniversaire, joyeux anniversaire, joyeux anniversaire.
2: Bonjour, je souhaite un joyeux anniversaire avec un peu de retard à ton Simon et je fais un petit un bisou à la famille Reddy Fino, félicité de la part de Donner à Madia de France. Bisous!
1: Bisous!
3: Bonjour, bonjour à toute l'équipe de Radio Plus. J'espère que vous êtes bien. S'il vous plaît, passez un message pour moi parce qu'il me gros, mais il dire moi. T'es un vrai message, t'es un vrai message. Je vais vous avouer ça aujourd'hui. Moi, j'ai envie de passer un petit message pour mon grand-mère, mon grand-père, Claudette Aliette Mathurin, qui célébrait ses 53 ans de Yaz tout récemment. Moi, je vais en faire un gros bisou de la part de ce petit enfant, les petits enfants, ses enfants, en fait, toute la famille, au fait. Dieli comme ça, bon anniversaire. Bisous à plus.
0: Bisous, bisous. Alors, c'est là une. Dès que je fais causer un bug avec ce 35, tu fais là, j'ai dit, qui consiste à être content, moi, chérie, garçon, là, j'ai dit, envie, flat, lié, là, quoi, qu'à faire autrement, là. J'ai dit, tout ça consiste des étoiles dans le ciel, là, même quantité, mon content, toi. Tu fais là, j'ai dit, chérie, grand lisou, là, quoi, des étoiles, de tout, fais là.

0: Mouken, un hommage aussi à Bam Koutayen. J'ai le bon message de rentrer au 5894-49-99. Jessica de Grande Rivière Nord-Ouest, fait une dédicace à toute la famille, spécialement ce chéri Fabrice qui fait son anniversaire aujourd'hui. Et bonjour, hein. Je souhaite lui tous mes voeux de réussite et de santé. Bon Dieu bénis-toi, je t'aime. Bonjour, moi c'est Donnel Family Snack, Takeaway, Maman Taba. Die Hard Liverpool, nous peut gagner tantôt. Bonjour Nadjim Moulo Radio, demain 6h30, pour dire Boulogne la pleine carrée, Manu D0, Hormona du côté de Pointe-Sable. Et voilà, et en parlant de football, Pazis Manu Liverpool, PSG tantôt, il y a 10 jolis matchs encore, il y a bon move contre Crystal Palace, et il y a un autre match qui pourrait tenir l'attention encore, ça tord dans la soirée, Aston Villa contre Tottenham. Tottenham est presque au bord du précipice. Alors, nous espérons pas faire une part en avant pour Tom Dogoufla, mais faire une part en avant pour éviter sa zone de relégation là. Calculons une équipe comme Tottenham peut flirter avec la relégation. Ça, c'est du football. Hein. Dans les coups d'un message de Dieu. Un message de Dieu. En même temps, et Libon qui nous signale la composition de l'équipe. Il ne paraît pas au Dieu. Allez, dans les coups de Dieu là.
1: Salut Harry, merci Samy, c'est Marie-Noël de Rochebois. Je désire faire un dédicace à mon neveu Kevin de Saint-Pierre qui vient de fêter son anniversaire le vendredi 1er mai. Je l'embrasse très très fort, que par la grâce de Dieu, il parviendra à concrétiser ses projets avec son nouveau foyer, avec sa femme et sa petite famille. Bon dimanche à toute l'équipe du Radio Plus.
0: Merci, bon dimanche à vous aussi, Marie-Noël. Et la composition de l'équipe probable pour tantôt. Côté Manu, moi, tous les deux, l'équipe PSGLO, Pépance, PSGLO 4-D-3-N. Même système. Ça va prendre une belle bataille, c'est au milieu de terrain. Alors, Manchester dans les buts, Lamens, Diogo Dalo, Harry Maguire, Eden Heaven, Luke Shaw. Et bien expérimenté pour cet après-midi. Après, nous venons au milieu de terrain Casemiro, Kobbie Mainoo. Kobbie Mainoo qui regagne ce sens avec un nouveau entraîneur Carrick. Après, nous avons Brian Mbeumo, Bruno Fernandes, Amad Diallo. Et devant, en pointe, nous venons Benjamin Sesko. Côté Liverpool, dans les buts, le troisième goalkeeper, Freddy Woodman. Alors, il y a Andy Robertson, Virgil van Dijk, Ibrahima Konaté et Curtis Jones. Comment nous trouver? Et nous préférons mettre Andy Robertson expérimenté. Ça, la ligne gauche de la défense. Là. Après, nous avons Alexis McAllister et Ryan Gravenberg au milieu de terrain ensemble avec Florian Wiertz, Dominique Sloboslai et Jérémy Frimpong. Et à l'avant, pauvre Cody Gakpo. Tout seul, ils ont dit pas pour nous mettre ça là. Voilà, nous arrivons à la fin de nos premières parties de nos programmes. Dans quelques instants, nous accueillons Laurie Rivolo pour le flash de 14h. Nous retrouvons bien sûr après ça.

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7: Bon après-midi Harry, bon après-midi à tous. C'est l'événement de ce dimanche, le Northwest Derby à 18h30 entre Manchester United et Liverpool sera un duel très attendu par les fans de football anglais. Une affiche importante car une place sur le podium de Premier League est en jeu, en plus d'une qualification pour la prochaine Ligue des Champions. Un enfant de 10 ans a avoué un vol de matériaux de construction dans une maison située dans l'est du pays. Il a été interpellé par la CID, soumis à un interrogatoire serré. Il a expliqué en détail comment il est passé à l'acte avec un complice. Une partie du butin a été récupérée. Toujours aucune trace de Mike Bagnon disparu en mer à Lyon depuis jeudi matin. Cet homme de 49 ans se trouvait sur un bateau de pêche en compagnie de quelques amis. Lorsqu'il s'est jeté à l'eau après ce plongeon, il n'est pas remonté à la surface. La National Coast Guard mène les recherches depuis jeudi, mais les opérations sont compliquées en raison du mauvais état de la mer. Et à l'étranger, le secrétaire d'État américain Marco Rubio se rendra à Rome et au Vatican cette semaine, annoncé ce dimanche, une source au sein du gouvernement italien, quelques semaines après les critiques virulentes de Donald Trump envers le pape Léon XIV. Fin de ce flash, merci de l'avoir suivi et je vous laisse avec Harry pour la suite.
5: Oui, merci. Allô Laurie, rendez-vous football tantôt?
7: Tante 6h30.
5: Oui, prépare un petit snack show, un petit gâteau, un petit badia.
7: Non, pas pistache. Trop sur le football, moi.
5: C'est mal la famille football.
7: Oui.
5: Famille football. Mm-hmm. Mais une petite question pour vous, football. Circonstance oblige. Qui peut obtenir le terrain football? Car il n'y a pas de souliers footballer. Benny, il n'a même plus gagné la gamme là-bas.
7: Non, aucune idée.
5: Je suis à phase de réparation. Merci Laurie. Bon match.
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0: Amusez ma tante, amusez, profitez tous les temps. C'est ce que vous pouvez faire depuis 13h, le Radio Plus, en compagnie de sa programmation musicale, magistralement programmée par Samy. Allô. Panne dédicace, mais quand il rentre, le 5894-4999, bon après-midi. C'est Jonathan de Rochebrune. Pour moi, c'est Liverpool qui vous gagne ce soir. Est-ce qu'il est possible de passer la chanson You Never Walk Alone? Connais Jonathan, pour la famille Marco, bien sûr. Samy finit guette de destin, il finit prédit. Samy guette de horoscope musical, il finit balance partout. Quand vous mettez Marie, vous mettez Liverpool, vous faites tout le monde content. Bonjour, un petit coucou à mes trois frères Pierre, Julio, Jean-François, mes trois sœurs Justine, Sylvette, Pamela, de la part de Magda, de Medine, Cornemasque. Et dans l'écoute, dans le message où je viens de rentrer, oui, dans l'écoute.
1: Marie, bonjour, c'est Clarina de Bel Étang. Pour Emmanuel, c'est pour Nancy de Rougère, pour la famille Bonne Femme, Médine Candemas et Bel Étang. Pour mon maman Idéa, son compagnon Jean-Claude, pour mon grand-fille Anne-Sophie Audrey, mon Jean Brian, mon trois frères Julio, Stéphane et Gino, mon trois belles-sœurs Nathalie, Isabelle et Johanna, mon neveu nièce, mon camarade Lorena qui habite à Beauchamp, mon camarade Marie-Ange qui habite à Saint-Pierre, et aussi pour mon ma tante Dominique, son mari Ton, et sa belle-fille Anaëlle, son garçon Sébastien, sa fille Alexia, et ses petits enfants. Et aussi pour toutes les personnes qui préconisent moi, on fait un gros coucou. Et pour ce soir, Manchester peut gagner DN. Merci, Harry.
2: Bon après-midi, Harry et Samy. Bon après-midi à ton Simon aussi. Et bon anniversaire, ton Simon. Et Harry et Samy, me profite l'antenne. Mon souhaite, mon sœur Josiane et son mari Yvon, Vincent, de Trudeau Douce. Bon anniversaire de mariage pour demain, 44 ans de mariage. Et aussi pour les familles Cassiane, Victor, Vincent, Thibault, Pontuno, Aglaé. Et pour l'équipe de chez vous, Harry. Et aussi pour mon mari Crit, mes deux fils Gavin et Kentish. Et pour les autres membres de la famille aussi qui peuvent reconnaître moi. Merci beaucoup, c'est Lilette de Flac. Gros bisous à vous et bonne continuation. Et bravo pour l'émission. Bye!
0: Bye, bravo aussi, hein, parce que sans eux, peine à nous. Hein. Et voilà, une autre histoire, vous êtes connus d'être dansé. Hein, Michel, tu fais bien danser. Danser, tu danses, tu danses. Même la musique propose, il danse quand tu danses. Livine, quand tu fais bien, c'est ça, je suis là. Ou pour danser, mademoiselle, tu fais là, dire oui, certainement. Tu fais là, n'est que levé. Michel, n'est qu'à se dire pour en place. Si tu me fatigues, tu peux rendre une place à se dire.

0: Wakefield sur Radio Plus. Voilà, l'ambiance peut continuer. Les autres messages du CP continuer. Rentrez au 5894-49-99. De Naradoche, en vacances en France, avec mon madame Diksha et belle-mère Gérani. Jolie santé pour nous aussi, comme en Liverpool. Coucou, mon fait une dédicace à mon mamie. La douce, mon joli, mon content, l'info, c'est Christabel du côté de Terre Rouge. Bonjour, c'est Jackie Mortem, mon bébé de c'est Gab, mon marraine Micheline. Et sa famille, mon côté Lila, puis Badbis, puis écoute radio en même temps. Et voilà. Et bon après-midi, c'est Charles de Résidence Malherbe. Coucou à ma femme Mary Jane, mon fils Kurt, ma petite fille Kimberly, petite fille Keliana, mon petit fils Biden, Mozanne Vincent, pour toute la famille chez Kadam. Voilà, nous avons des messages de Joe, une entrée, des trois. Matelot, puis augmentation ça aussi. Allez, écoute ça.
1: Allô, bonsoir Harry. Bonsoir. Samy, DJ Samy, yes I. Bon, ça veut dire, hey, Ricardo, Minus. Et mon contrat, c'est pas bien. Mon contrat, c'est pas bon. Fantou, c'est Jérôme Simpson de Fleurin. Tantôt, nous devions mine en bas là-haut, tantôt. Ouais, nous faisons une mine, comment on appelle ça, une mine renversée. Réportant, Ricardo. Tantôt, Manu. Des zéros. C'est Jérôme Simpson qui veut dire ça. Pas pour dire encore. Pas la peine de guetter. Vous n'avez pas de guetter hier. Je n'ai pas de trouver la télévision. Je peux passer pour tout guetter. Comment tu mets cette affaire là? Maguire! Ouais. Tantôt, pareil. Bolly, parce qu'il tantôt la faille tantôt. Pas dire Vanier Simpson de Floréal. Un petit coucou à la famille. Un coucou à Michel Ben et Madame Ben de Floréal. Mon voisin et mon voisin, ça qui dit. Avec un petit coucou à Guito, Paris de Floréal. Et un petit coucou à la famille Planel de Montcalcon et de Floréal. Et un petit coucou à la famille Boutien de Plein-Magnon. Yes, I. Allez, bonne semaine, bon week-end. Allez, Manu. Allez, Manu. Allez, Manu. Allez, Manu. Allez, Manu.
2: Bonjour Radio Plus, c'est moi Désirée de Milan, monsieur Zoten, bon dimanche à toutes les Mauriciens et les Mauriciennes, toute ma famille et surtout à ma belle-mère Panjale de Pamplemousse qui a fêté son 102 ans et monsieur Clien, bonne santé et bientôt on va se revoir. Bisous, coucou, bye bye.
3: Salut,
4: je fais un coucou à maman.
3: Fais un coucou à maman.
4: Mon papa.
3: Papa.
4: Avis.
3: Avis.
4: Bisous.
3: Bisous.
0: Voilà, ça c'était un cri pour une réserver pour tantôt, ça, hein. Alors, une petite histoire, vous êtes un bouginal que docteur, connaît avec ça la saison, le changement de saison, là, comment se fait un petit peu frais. Un petit la grippe, pas grave, il y a des docteurs quand même, le docteur, ça finit de consulter, le docteur, ça, mais vous connaissez, vous êtes protégeux, hein, pas une petite chose, hein, ou protégeux contre le frais, c'est, vous les croyez, allez, prends pas le docteur, là, y aller.

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0: Lilin Lorenzo Lissega, ça nous rappelle que Giorgio Amelti compose ça, qui interprète ça. Après, nous avons un comptoir qui nous sort ça, et nous avons Eric Amel aussi qui nous répond ça. Mais en tout cas, c'est un Sega qui nous reste toujours à la mode. Et là, mademoiselle, puis quand il rentre, prochaine santé, ma tante Henriette, Patricia, François, Christiane, Brigitte, mes enfants Jean-Yann, Johan, Doraline, de part de Nathalie. Coucou, coucou, c'est Kelly Ramsamy de Quatrebonne, et santé, ma maman, sur l'anniversaire, Lilette. De Rochebois pour la famille de Fabrice, Kiwell, Steven, Seldon, mon frère Michael et sur madame Jessica. Salut, c'est Marilyn de Quatrebonne. Joyeux anniversaire à monsieur Roselyne de la famille Madou et aussi Nena Claudile qui me dit à maman, stress pé cassé. Quand finit cassé, stress à Roselyne, Claudile. Claudile du côté de Vacuan, on écoute des messages de Dieu une rentrée.
1: Salut, Uncle Harry et Uncle Sammy. J'espère que tout correct. Ben voilà, après une longue time, nous avons envoyé un message aujourd'hui. Passez un coucou à toute la famille Manuvalu de Point de Sable, ma maman Josiane, mes frères Norbert, Patrick, Jean-Alain, Jean-Sylvain, ma soeur Marie-Joëlle, tous les neveux, nièces, tout le monde, tonton, ma tante, cousin, cousine, voisin, voisine, la famille René de Chebel, la famille Jean-Marie de Point de Sable, et la famille Martino, Macor, Vélior, Ramsamy, et aussi à la famille Ségoulam de la Tokenique, M. Vika, chez la famille. Et nous espérons tout correct, nous faisons un gros bisou de tout et nous dirons ça. Comment tantôt l'équipe PSV Liverpool contre Manchester? Ben, arrive ce qui arrive, we never walk alone. Allô, courage. Ton Simon aussi est demain, il vous présente aux radios. Arrive ce qui arrive. Et nous dirons bonne chance à Manchester United. Et que le meilleur gagne. Boulourons en plein carré, tantôt qui nous vous trouvez qui va arriver là. Bien sûr, c'est moi, je vous souhaite une bonne journée, une bonne fin d'après-midi, bon courage pour la semaine, God bless everyone. Daniel et Nathaniel du côté de Dubaï, écoutez, vous êtes en fausse. Take care, bisous, bisous.
2: Bonjour Harry, bonjour Samy, bonjour à tous. Bonjour, ton Simon, bon anniversaire en retard. Ton Simon, moi, j'espère que pour de nous être jeune, les cartes de l'anniversaire aujourd'hui, Manchester DL.
0: Alors Daniel Bediano arrive qui arrive, mais là, Samy Bediano arrive qui arrive. Alors nous vous disons que le meilleur ne perd pas. Alors je connais longtemps Maurice, bien longtemps, parce qu'il a beaucoup salon coiffure. Alors tu as un NN comme ça, mais là, là c'est qu'il faisait faire. Tu passes encore la mode bitoule, tu dis moi tu faisais le taille CV. Enfin, pas ta CV, puis elle fait quoi? Fait ta CV. Nous disons, nous perdons ta CV. Mais où tu viens mettre la quai, mais tellement on a dit que nous attendons longtemps, ou rentrer CV noir ou sur CV blanc. Tellement ils attendent ça.
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0: Une chanson qui colle à l'actualité, Paline Aïba, signée Alain Ramanissum. Pas de message, Nahid de Belleville-Morel, mon pronostic aujourd'hui, une surprise avec une victoire de Liverpool, ND, grimpant à la troisième position. Coucou, c'est Andrea de Montida, mon fait coucou à mon mari Sayad, Ali Ibrahim Daoud et toute la famille Henriette et Romain, et tout mon camarade. Un petit coucou aussi à Madina de Pointe-au-Sable, Madina qui peut faire l'ouvrage, et puis écoute nous toujours, et ça donne courage, maman, comment une booster nous, hein? Booster, non, pas booster l'antenne, booster pour le travail, pour l'ouvrage de la case. Oui, alors Madina peut faire l'ouvrage pour tout, hein, l'ouvrage, mais grand l'ouvrage comme ça, Madina, peut préparer pour l'année. Il a encore les temps, là, Madina. Et vous pouvez faire l'ouvrage, vous dites comment on va le magasin, faire votre pays bout-bout, faire l'ouvrage à bout-bout. Un petit coucou aussi à Antoine et tout, ou la famille, nous souhaitons tout bon courage, Madina. Et on a des messages de Dieu de rentrer dans l'écoute.
1: Bonjour, bonjour, l'équipe Radio Plus me présente moi, c'est Nirej de Saint-Joseph. Je vais demander une dédicace pour Thérèse, qui habite donc même quartier que moi. Là, nous allons casser un peu, on va un pied main, comme d'habitude. Un bon salmi poule bien pima, pima pétard, accompagné un bon verre alouda. Et que ce ouais, comment on appelle ça, ce la mousse, la glace, top, mais accompagné de Ressan de Béducap, Thérèse, ce camarade de Rodrigue Hazel, et na Dominique, ancien Miss Drag Queen 2005, Annabella, et na Alexandre, et moi c'est Nirej. Donc je vous souhaite tout un bon dimanche. Donc profite bien entre ma famille proche, des amis proches et tout. Et courage à l'équipe de Radio Plus, surtout pour un dimanche. Merci. Au revoir.
2: Allô, allô, oui, bonjour Radio Plus, à toute l'équipe. Ici c'est Jocelyne de Montreuil. Voilà, c'était juste pour souhaiter une bonne anniversaire à ma maman qui a eu 90 ans, à ma sœur, à ses enfants, d'aller brillant. Floréal. Bonne journée à tout le monde.
0: Bonne journée à vous aussi et bonne journée à tous les auditeurs qui écoutent nous. On va dire préparez bonne fin de journée aussi. Alors, vous connaissez qui l'exemple? Qui plie bon l'exemple paresse ou qui a gagné? Moi, je connais, moi. Hélène Zimoun, même dans ce sommet, il y baillé. Qui a été ça? Peut-être plus bon l'exemple que ça. Non, pas ça, mis ça.

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0: célibataire, Monsieur Justin, et voilà, nous arrivons, je veux dire, presque à la fin de la dernière ligne droite de nos programmes. Puis préparez une orbite même. Et là, nous pouvons avoir le plaisir d'accueillir Léa. Léa, vous connaissez Samy, tout le temps, il prévoit quelque chose.
1: Oui, effectivement.
0: T'as là une jeune Sega, Panina Aiba.
1: Ok.
0: Vous savez ce que ça veut dire,
1: Oui.
0: Panina Aiba.
1: Ok, oui.
0: Et là, des loups.
1: Oui.
0: Voilà. Mais où nous rentrer avec un drôme en miniature?
1: Un drôme en miniature. Heureusement, ils ont dit en miniature. Ce
0: oui,
1: pas
0: mais
1: le
0: ça
1: stock qui pour penser.
0: Appelle-le drôme même, ça va. Moi, je dis là, manière où on avait nos stocks là, mais. Ah, mais t'as un ticket de la marque, ma roue va quoi? Ça met de l'endame.
1: Le, c'est la vie, Harry.
0: C'est la vie, hein? C'est la vue? C'est
1: la vie, la vie. Trouvez, oui, la vue,
0: la vie. Léa, on est dans le restaurant. On est dans le restaurant.
1: Oui, bien sûr.
0: Oui, on est dans le restaurant.
1: Oui.
0: Alors, qui fait? Bancote restaurant. Les petits caractères, qui fait?
1: Man menu ou père ou diamant là? Menu.
0: Oui, quand, oui, qui fait?
1: Ok.
0: Ah. On remarquait ça quand on va aller au remorquer, c'était là. C'est pas vraiment gros, hein.
1: Vous mettez l'iné, tu peux comprendre. Là, moi, il pas paraître trop si petit, si.
0: Oui. Non, même vous mettez l'iné, il paraît si petit.
1: Ça, mais il y a une réponse pour ça.
0: On a mal l'iné qui quand on guette des lois ou tout de près.
1: Ok. Moi, je vais aller à un restaurant pour me faire réfléchir.
0: Vous connaissez très facile, on dit là. À quoi de manquer menu. Mais menu, c'est si petit.
1: Ah, d'accord.
0: Ah, d'accord. Merci Léa.
1: Merci beaucoup Harry.
0: On va s'en manger tout une, comment dire, une bonne rentrée dans le studio.
1: Ah merci.
0: Et monsieur c'est un, on va nous dire à nous avec impatience.
1: Avant où aller? Un petit pronostic pour tantôt.
0: Qui m'a dit comment vous
1: êtes? Cause beaucoup de là.
0: Oui, il n'y a pas de secret pour personne. L'autre monsieur un joueur de Liverpool, c'est la musique, il s'appelle Luis Diaz. Malheureusement, il est allé. Mais... Il n'y a pas de secret personne qui m'a supporté Liverpool, mais c'est moi, comment vous dire, mon réaliste.
1: Okay.
0: Situation pas trop bon en ce moment. Surtout avec une aggravée avec ma nombreuses blessures, comme ça là aussi, pas plus.
1: Oui, oui.
0: Ça là, parce que je connais, je manque une cravate, je ne parle pas de quoi le moria, ça. Alors, mon pensée, si Liverpool fait un draw, il est pour raisonnable, mais Manchester United favori. Il favori, ça. Mais c'est moi toujours, dans un match comme ça, le favori pas tout le temps gagné. Alors. Et dans la glorieuse incertitude du football. Alors, match, comment dire, le papier, Manchester favori. Mais football, pas sur le papier, football, sur le gazon.
1: Exactement.
0: Voilà.
1: Merci, Harry.
0: Merci, Léa. Et
1: bye.
0: Bonne émission.
1: Bye.
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4: Il est 15h.
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4: C'est parti pour le flash avec vous, Laurie Rivolo.
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4: Bonjour Laurie.
7: Bonjour Léa, bonjour à tous. Ce match tant attendu, Nantes-West Derby, ce dimanche à 18h30 entre Manchester United et Liverpool, sera un duel très attendu par les fans de football anglais. Une affiche importante car une place sur le podium de Premier League est en jeu, en plus d'une qualification pour la prochaine Ligue des Champions. Un enfant de 10 ans avoué un vol de matériaux de construction dans une maison située dans l'Est. Il a été interpellé par la CID, soumis à un interrogatoire serré. Il a expliqué en détail comment il est passé à l'acte avec un complice. Une partie du butin a été récupérée. L'enfant a ensuite été relâché après son interrogatoire. Et toujours aucune trace de Mike Magnan, disparu en mer à Lyon depuis jeudi matin. Cet homme de 49 ans se trouvait sur un bateau de pêche en compagnie de quelques amis lorsqu'il s'est jeté à l'eau. Après ce plongeon, il n'est pas remonté à la surface. La National Coast Guard mène les recherches depuis jeudi, mais les opérations sont compliquées en raison du mauvais état de la mer. À l'étranger, un tribunal israélien a ordonné ce dimanche la prolongation de 2 jours de détention de 2 militants espagnols et brésiliens de la flottille pour Gaza, arrêtés par Israël au large de la Grèce. Et puis pétrole, l'OPEP Plus augmente ses quotas sans mentionner le départ des Émirats Arabes Unis. Fin de ce flash, merci de l'avoir suivi et je vous laisse avec Léa pour la suite.
4: Merci beaucoup Laurie.
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0: Et ça, c'était Don't Stop, Telly Galinoff avec Michael Jackson pour vous sur Radio Plus 15h07. 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Bon après-midi à tous, excellent dimanche à vous et bienvenue sur Radio Plus. C'est moi Léa qui vous retrouve pour votre émission Chill Time de 15h à 17h. Je suis ravie de vous accompagner pour votre rendez-vous du dimanche, déjà au cinquième mois de l'année. Bah, je sens que là, ça va passer encore plus vite. On va aller sur une descente extraordinaire. Donc, autant en profiter de chaque instant, comme on dit. Et aujourd'hui, on va parler d'un thème plutôt intéressant. Donc, la question du jour, c'est pour vous, c'est quoi le vrai luxe en 2026? Donc, peut-être que Samy va avoir une jolie réponse à ça. Hein. On va revenir dessus après. Tu as déjà une réponse?
1: Paix d'esprit.
0: Ah, bah c'est le premier exemple que j'avais. Paix d'esprit pour Samy, je suis bien d'accord. Parce qu'aujourd'hui, quand on entend le mot luxe, beaucoup pensent directement aux voitures chères, aux vêtements de marque, vacances 5 étoiles, dernier téléphone, dernier cri, ou villa avec piscine, justement. Mais est-ce que c'est encore ça, le vrai luxe en 2026? En 2026, peut-être que le vrai luxe, c'est, comme Samy l'a dit, avoir la paix mentale, paix d'esprit, dormir sans stress, avoir du temps pour soi, manger vraiment sans regarder les prix, avoir des vrais amis justement, être en bonne santé surtout, et pouvoir se déconnecter de notre téléphone avec le monde de technologie de ouf, être libre de faire vraiment ce qu'on aime parce qu'on vit dans un monde rapide, stressant, rempli de pression. Donc aujourd'hui, ce qui devient rare devient très très précieux. Donc ben voilà, ça c'est notre thème du jour. Donc n'hésitez pas à nous appeler sur 208 49 99 208 59 99, ou sinon envoyez-nous vos messages sur le band dédicace, vos souhaits d'anniversaire et surtout vos pronostics pour le match de ce soir, Manchester United versus Liverpool, sur notre WhatsApp, le 5894 4999.

Et ça, c'était I Just Might pour vous sur Radio Plus, 15h16, presque 17. Donc, on est parti pour jeter un petit coup d'œil à vos dédicaces. Donc, première dédicace, c'est de la part de Nisha, qui nous dit, pour moi, le vrai luxe en 2026, c'est faire les courses sans calculer chaque roupie. Bah oui, je suis bien d'accord. C'est vrai, bon, on va dire que le coût de la vie de nos jours, c'est pas évident. Donc, c'est vrai, un vrai luxe, ça, c'est sûr. Le vrai luxe, c'est avoir un travail qui pas fatigue mentalement. Ça, c'est de la part de Mélanie. Un petit applause, s'il vous plaît. Bravo, bravo, bravo. Un petit applause. Ah, tu as un petit applause. Waouh, super. Ben ça c'est vrai, c'est très très important de ne pas se fatiguer mentalement, parce que votre travail, ça doit être l'endroit où vous vous sentez bien, où vous pouvez faire tout ce que, ben justement montrer vos vraies capacités sans justement être fatigué, que ce soit physiquement ou mentalement. Un coucou à mon voisin Warren du côté de Port-Louis, me faire un coucou à la famille Théodore et pour toute l'équipe de la part de Karen de Rochebrune pour le foot tout à l'heure de Anne. Et bon match à tous. Bon, moi je vais essayer de comprendre ce que j'ai envie de un Liverpool, parce que pourquoi pas, on fait plaisir à ton Simon aussi, s'il nous écoute, petit coucou. Bah voilà quoi. On a aussi Ayush de Sednac, avoir une bonne santé mentale dans ce monde de fou, c'est un vrai luxe. Je suis bien d'accord, la santé mentale, c'est un vrai luxe en 2026. En passant, le mois de mai, eh ben, il est reconnu mondialement comme le mois de la sensibilisation à la santé mentale. Donc ça ne devrait justement jamais être un luxe, mais une priorité pour tout le monde. J'espère que ça vous le savez. Et je tiens à dédier la prochaine chanson à mamie Jeannette qui fête son anniversaire aujourd'hui. Petit happy birthday pour mamie Jeannette. Et ben voilà, j'en profite pour cet un très très bon anniversaire à tous ceux et celles qui sont nés en ce 3 mai. On vous souhaite tout le bonheur du monde et plein plein de bonnes choses. Notre thème d'aujourd'hui, je vous rappelle pour vous, c'est quoi le vrai luxe en 2026. Pour ceux qui sont au volant en ce moment, prudence sur la route et continuez à nous envoyer vos dédicaces sur notre WhatsApp, le 5894 4999.

0: Et ça, c'est Kat Kampé qui arrive pour vous sur Radio Plus.
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0: Et ça, c'était 4 Campé pour vous sur Radio Plus, 15h29. Et là, on est parti pour notre premier appel où nous allons tout de suite rencontrer Kyle. Bon après-midi, Kyle. Kyle, tu es toujours avec nous?
1: Yes, je suis là.
0: Bon après-midi, comment ça va?
1: Bon après-midi, ça va très bien et toi?
0: Ça va bien, merci. La journée se passe bien de ton côté, dimanche tranquille?
1: Super, tranquille.
0: Super, tranquille, d'accord. Et dis-nous, Kyle, par rapport à notre thème d'aujourd'hui, selon toi, c'est quoi le vrai luxe en 2026?
1: En 2026, le luxe pour moi, c'est plus la paix.
0: La paix mentale, c'est-à-dire, tu veux dire?
1: La paix mentale.
0: D'accord.
1: Et la paix intérieure aussi.
0: Ok. Et pourquoi ce luxe-là, il est devenu important pour toi? Pourquoi est-ce que tu réalises que c'est important?
1: Parce qu'en ce moment, il y a beaucoup de guerre, mm-hmm. surtout de la mortalité, mm-hmm. qui n'est vraiment pas très bon.
0: Mm-hmm. Oui. Et donc, tu réalises que la paix, c'est quand même quelque chose qui est rare de nos jours au final.
1: Ouais, c'est vrai.
0: D'accord, ok. Et Kyle, pourquoi selon toi, ce luxe, il est devenu rare en 2026 justement? Qu'est-ce que tu penses qu'il y a contribué à ça?
1: Surtout à cause de la guerre.
0: Mm-hmm.
1: De la guerre dans des pays, de la bagarre raciale.
0: Mm-hmm.
1: Ce genre de trucs.
0: Ce genre de facteurs qu'on ne vit pas vraiment en harmonie.
1: Ouais.
0: Ok, d'accord. Et c'est vrai. C'est la première chose d'ailleurs qu'on a réalisée au début de l'émission, que c'est la paix mentale, la paix intérieure. C'est très, très important. Et dis-nous, quel petit coucou pour les amis, la famille?
1: Yes, un petit coucou à tout le monde, aux amis, à la famille.
0: D'accord. Et la rentrée, c'est bien passé, Kyle?
1: Yes.
0: Tu es en quelle classe maintenant, dis-nous?
1: Forme 3.
0: Oh, ok, Forme 3, ça commence à devenir un petit peu sérieux. D'accord. Et dis-nous, là, le reste du dimanche, ça se passait comment?
1: Très bien.
0: Ça se passait très bien. Tu as fait quoi aujourd'hui, le matin?
2: Deux.
1: Je suis venu au cinéma pour lui.
0: Ah, au cinéma, d'accord. On a regardé quel film?
1: Michael Jackson.
0: Ah, c'est super, Michael Jackson. Oui, Samy, on en a parlé la semaine dernière. Super. Et tu as bien aimé le film, c'était bien?
1: Oui, c'était un film tellement faux.
0: Mm-hmm.
1: On avait vraiment envie de pleurer.
0: Ah oui, c'est bon. Moi, je suis partie regarder le lendemain de l'émission, ça veut dire lundi dernier. Moi, j'ai pleuré. J'ai bien pleuré. Tu as pleuré, Kyle?
1: Non, pas moi, ma cousine.
0: Ah, d'accord. Okay. Kyle, il est resté fort. Il s'est dit, on ne va pas pleurer. C'est super. Ouais. Donc, en tout cas, j'espère que vous avez passé un bon moment et continuez à passer un très très bon dimanche. Samy, tu nous mets quoi là?
3: Vous avez envie de
0: un petit bout du film?
3: Comme moi,
0: tu fais qu'à le retourner en arrière.
4: Non, monsieur.
3: Ouais, moi, j'en ai aucune envie. Vous êtes prêt à vous battre?
4: Oui, monsieur.
3: Plus fort, j'ai rien entendu. Vous êtes prêt à vous battre?
4: Oui, monsieur.
5: On y va quand tu veux, Michael.
0: En tout cas, c'est un must-watch. Tu es d'accord avec moi, Kyle?
1: Yes.
0: D'accord, super. Donc, merci beaucoup. C'était un plaisir de parler avec toi et bon fin de dimanche
1: merci
0: à toi.
1: À toi aussi.
0: Merci.
1: À toi aussi.
0: Bye.
1: Allez, bye.

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2: Et ça, c'était Parisienne pour vous sur Radio Plus, 15h41. Et on est parti pour votre instant réflexion. Donc, quand on y pense, en 2026, certaines choses essentielles sont devenues tellement rares qu'on commence à les appeler du luxe. La paix mentale, dormir l'esprit tranquille, être en bonne santé, avoir du temps pour soi, partager vraiment un bon moment avec ses proches. Tout ça devrait vraiment être normal, accessible et je dirais naturel. Mais dans un monde qui va vite, rempli de stress, de pression et de distraction, ces choses simples, elles prennent une valeur immense. On compte souvent après ce qui brille, alors que la vraie richesse se trouve vraiment dans un esprit apaisé, un corps en bonne santé, un repas en famille, un rire sincère ou peut-être tout simplement quelques minutes de calme. Ce qui est triste, c'est que cela ne devrait jamais être considéré justement comme un luxe, mais comme une priorité, parce qu'au final, sans paix intérieure, sans santé, sans amour autour de nous, tout le reste perd vraiment de valeur. Et petit rappel donc, prenez soin de vous, prenez du temps pour ce que vous aimez, car les plus belles richesses, elles ne s'achètent pas. Et voilà, ça c'était votre instant réflexion. J'espère que vous allez bien y penser. Si Samy, tu veux y penser, surtout sur la paix intérieure, on en a parlé. Donc voilà, on continue avec de la bonne musique.
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de voir ça, parce que là, ton Simon, il va pas être content. Moi aussi, je suis pas content. Samy, tu es content? Toi, tu es neutre. Non, tu n'as pas donné ton pronostic. Combien tu as dit? 5. Tu as dit drôle, toi? Neutre. Ok, Samy, il est neutre. Au fond, il a un pronostic, mais il fait semblant. Il fait semblant. Bon, bah, sinon, c'est la fin de la première partie de votre émission Chill Time. Rendez-vous pour la deuxième partie dans quelques instants. Et on vous laisse avec une très très belle chanson, n'est-ce pas, Samy? Fantastique.

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0: Et ça, c'était Scream and Shout pour vous sur Radio Plus, 16h15.
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0: 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De retour pour la deuxième partie de votre émission, toujours avec moi Léa sur Radio Plus. C'est là, on continue avec notre thème pour vous, c'est quoi le vrai luxe en 2026? Pour rappel, vous pouvez nous appeler sur le 208-49-99, 208-59-99, ou sinon envoyez-nous un petit message, bien sûr, de bande dédicace sur notre WhatsApp, le 59-99, petit blind du jour, c'est pas grave. Donc pour rappel, plateau spécial à partir de 17h à 18h. Spécial foot avec Shahila Yadassane et ses invités dans les studios de Radio Plus, bien sûr. Et juste après, bien sûr, vous aurez le journal de 18h avec la rédaction. Et à suivre, émission spéciale foot avec Joe et Samira. Donc, jolie programmation pour vous pour ce dimanche. Et là, en attendant, on continue avec de la bonne musique.

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0: Et ça, c'était Blinding Lights pour vous sur Radio Plus avec The Weeknd, 16h28. Donc, juste avant, on a eu justement la chanson Waving Flag. Donc, ça, c'est juste pour dire J39 avant le début de la FIFA 2026. Donc, n'hésitez pas à nous dire quel pays vous supportez, parce que Samy, il a déjà dit quel pays il supporte et ben, c'est pas mal. C'est pas mal du tout. Vous, vous savez déjà quel pays il supporte. Et bon, on est un peu adversaire quand même, hein. C'est pas grave, Samy. On verra, on va bien supporter durant. Bah ben voilà, tu dis à tout le monde. Mais bon, Samy, voilà, c'est le pays qui va supporter en tout cas. Bah dites-nous vous aussi sur notre WhatsApp 5894-4999 ce que vous supportez comme pays. Sinon, bon, chose sérieuse, c'est parti pour notre jeu Rewind and Guess. Donc bien sûr, qui dit jeu dit cadeau. Et je vous rappelle, on va passer un extrait d'un générique ou d'une chanson et vous allez tout simplement devoir deviner le nom du film ou de la série en question. Et bien sûr, je vous rappelle, si vous venez de gagner un cadeau chez nous, ben je vais vous demander de laisser la chance aux autres, s'il vous plaît. Samy, l'extrait, s'il te plaît. Ah, et c'est très chaud ça. Bah vas-y, une deuxième fois. Quand même, on est généreux. Ok, Samy, il n'est pas plus généreux que ça. C'est tout ce que je peux faire pour vous, je suis désolée. Donc si vous pensez avoir la bonne réponse, envoyez votre nom espace la réponse sur notre numéro WhatsApp, le 5894-4999. Je peux donner un indice? Un indice, c'est un dessin animé, les gars. C'est bon, on y va. Bonne chance à tous. Bye.
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13: 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Le 3 ici, c'est l'exagération. Même en ajoutant une patte imaginaire, rien d'impressionnant. Traduction, c'est banal, sans éclat, zéro effet. 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

0: Et ça, c'était Baby avec Justin Bieber pour vous sur Radio Plus, 16h39. Donc, on est toujours parti pour notre jeu Rewind and Guess. Et après un tirage au sort, on a réussi à trouver notre gagnant. Et là, on l'a en direct avec nous. Et au téléphone, Monsieur Abi. Monsieur Abi, vous êtes là?
1: Oui, je suis là.
0: Bon après-midi.
1: Bon après-midi.
0: Comment ça va?
1: Ah, très bien, vous?
0: Ça va bien, merci. Alors, Monsieur Abi, de quel côté vous êtes?
1: Allô?
0: Vous m'entendez?
1: Allô, je vous entends mal.
0: Là, vous m'entendez? Petit problème,
1: oui,
0: de connexion.
1: Mieux.
0: Ok, vous êtes de quel côté? J'ai demandé.
1: Mieux, je vous entends.
0: Vous êtes de quel côté?
1: Je suis de Taillac.
0: Ok, d'accord, ok. Donc, avant de me donner la réponse, on va demander à Samy de repasser l'extrait. Samy, s'il te plaît. Alors, Monsieur Abi, selon vous, la réponse?
1: La réponse, c'est Oggy et les cafards.
0: Samy, c'est la bonne réponse? Effectivement, c'est la bonne réponse. Félicitations à vous. Et bien sûr, vous repartez avec un voucher de 500 roupies offert par le restaurant Loulois. Alors, félicitations à vous, Monsieur Abi.
1: Merci beaucoup.
0: Merci à vous. Et dites-nous, petit coucou pour les amis, la famille avant de partir.
1: Oui, effectivement, je fais un petit coucou à mes amis et aussi à la famille Kinou de Taillac.
0: D'accord, super. Donc, passez un très très bon dimanche, Monsieur Abi.
1: Merci à vous de même.
0: Merci beaucoup. Bye bye.
1: Bye.

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0: Et ça, c'était Vogue avec Madonna pour vous sur Radio Plus, 16h47.
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0: On est parti pour votre trend of the week. Cette semaine, impossible de passer à côté de ce trend ultra glamour qui envahit TikTok et Instagram depuis la sortie de The Devil Wears Prada 2, le diable s'habille en Prada 2. Donc le concept, les filles commencent en peignoir, version tranquille à la maison, puis une transition spectaculaire, boum, elles apparaissent dans leur plus belle outfit, prêtes à conquérir le monde, le tout sur la chanson iconique Vogue de Madonna que vous venez d'entendre justement. Donc au programme, lunettes de soleil, talons impeccables, sac stylé, make-up incroyable, mais surtout une chose qu'on adore, la confiance en soi. Elle marche, elle pose, elle brille comme si elle sortait tout droit d'un magazine de mode. Et franchement, c'est ça qui rend le trend encore plus beau. Au-delà des vêtements, on voit des filles confiantes, chic, élégantes et qui s'assument totalement. Donc elles seront toutes prêtes à aller voir le film et j'espère que vous aussi. Est-ce que vous êtes déjà allé voir le film qui vient de sortir là, je crois, c'était le 29 avril, The Devil Wears Prada 2. Bon, moi j'ai même pas regardé le numéro 1, mais je vais faire le devoir d'aller voir le numéro 1 déjà pour commencer, ce serait pas mal, et après on va procéder avec le deuxième. Et bon voilà, si vous avez déjà vu le film, n'hésitez pas à nous dire ce que vous en avez pensé. Donc ça, c'était votre trend of the week et on continue avec de la bonne musique. Et ça, c'est quoi? C'est le générique. Ben voilà, ça c'était la réponse de Guy et les Carrefours. Le dessin animé préféré.
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0: Et ça, c'était formidable avec Stromae pour vous sur Radio Plus. Et voilà, c'est la fin de votre émission Chill Time. C'est un plaisir d'être avec vous. Merci encore pour vos messages et pour votre fidélité. Donc, juste avant, je vous annoncerai un peu ce qui va suivre. Donc, plateau spécial foot à partir de 17h jusqu'à 18h avec Shahil Ayadassan et ses invités. Dans les studios de Radio Plus, juste après, bien sûr, le journal de 18h avec la rédaction. Et ensuite, émission spéciale foot avec Joe et Samira. Donc, moi, de mon côté, je vous souhaite à tous une excellente semaine remplie de positivité et de bonnes nouvelles. Merci à Samy d'avoir assuré la technique. On se retrouve la semaine prochaine, même heure, même vibe. D'ici là, restez chill. C'était Léa. Gros bisous à vous et bonne soirée. Mouah.
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6: Il est 17h.
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6: C'est parti pour le flash avec vous, Laurie Rivolo.
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6: Bonsoir, Laurie.
9: Bonsoir, Léa. Bonsoir à tous. Un moment de grande émotion pour 330 Mauriciens qui ont quitté Maurice ce dimanche pour accomplir le Hajj en Arabie Saoudite, un départ chargé de ferveur pour ces pèlerins appelés à accomplir l'un des 5 piliers de l'islam. Le ministre responsable du dossier Hajj, Shakil Mohamed, s'est rendu à l'aéroport pour s'assurer du bon déroulement des opérations. Il a souligné que Maurice a respecté tous les délais fixés pour les préparatifs de ce voyage spirituel. Le ministre est également revenu sur l'annulation des visas accordés aux pèlerins de moins de 15 ans, une situation qu'il a qualifiée de véritable test finalement relevé avec succès. Shakil Mohamed a salué l'engagement de toutes les parties prenantes mobilisées pour assurer l'organisation. Il a enfin annoncé que plusieurs ajustements seront bientôt apportés afin de rendre le pèlerinage encore plus accessible et fluide. Le député Kevin Lakiram, nommé président de la commission de la justice et des droits de l'homme du Parlement panafricain. Pour le gouvernement, cette nomination constitue une avancée significative pour la représentation mauricienne au sein de l'Union africaine. Elle vient également renforcer le rôle de Maurice dans la promotion de la justice des droits humains et de la bonne gouvernance à l'échelle du continent africain. La délégation mauricienne conduite par Roshan Jamon comprend aussi Annabelle Swabadi, Tony Apollon et Adrien Duval. Et le Northwest Derby à 18h30 entre Manchester United et Liverpool sera un duel très attendu par les fans de football anglais. Une affiche importante car une place sur le podium de Premier League est en jeu, en plus d'une qualification pour la prochaine Ligue des Champions. À l'étranger, l'Arabie Saoudite, la Russie et 5 autres pays de l'OPEP+, ont augmenté comme prévu leur quota de production de pétrole ce dimanche. Une décision visant à afficher la continuité du groupe après le séisme du départ des Émirats Arabes Unis. Fin de ce flash, merci de l'avoir suivi. On se retrouve à 18h pour le journal.
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0: Bonjour, bonjour à toutes et à tous, bienvenue sur la page du défimédia.info, sur la page de Radio Plus, Télé Plus, peut-être si nous regardez sur YouTube, et bien sûr sur Radio Plus. Un match très important ce soir, Manchester United face à Liverpool, un match qui fait arrêt tout ban fan football ce dimanche. Et bien aujourd'hui, Frédéric est avec moi, Frédéric Rancier, le présentateur de Sport et Musique. Frédéric, bonsoir.
1: Bonsoir Chahil.
0: Nous avons aussi sur le plateau un fan de Liverpool, monsieur.

0: La nuit, j'ai un peu stressé. Alors, comment man fans de Liverpool et ou même surtout pour aborder sa derby d'Angleterre là.
1: Mais bon, football, ça, une affaire arrivé la malchance, une affaire la chance avec toi.
0: Ouais.
1: Et moi, plus ou moins, normal, mon Liverpool, mon objet Liverpool peut gagner. Ah. Mais man, je suis un peu stressé à cause de l'entraîneur.
0: Oui, Arne Slot. Arne Slot qui pourtant, c'est bien débuté, il gagne la Ligue pour sa première saison, c'est vrai, ça l'année-là, nous fait une trouve Liverpool un peu comparé à l'année dernière, mais le résultat pas fini enchaîné. Où on t'a gagné un supporter à Liverpool, comment on fait une vivre un peu sa début de carrière de Arne Slot, là surtout comparé à l'année dernière et cette saison.
1: Je ne suis pas satisfait du tout à lui, moi, parce qu'il n'est pas paraît d'un calibre pour qu'il rentre à Liverpool. Je suis bien dessus. Mais moi, tu connais Liverpool. Parce que c'est l'équipe qui clope une bâtière là. Il vient avec ça, il gagne la ligue avec ça, l'équipe là. Mais pour lui personnellement, dans la première ligue, il ne connaît pas comment, qui système il peut jouer, qui tactique il peut jouer. Et il n'est sans il n'est qu'à vrai principe. Bon, il gagne une blessure, l'autre, tout ça là. Mais ça veut dire que quand il gagne une blessure, ça veut dire l'équipe là. Pas mort, c'est. Et dans mon joueur qui n'est pas redmetté, mon jeune là, il n'est pas redmetté du tout. Il est con, ça.
0: Ouais, Arne Slot, chaque équipe, il n'est pas trop satisfait avec la performance de l'entraîneur, mais pourtant, c'est un entraîneur qui, pour sa première saison, il réussit à la première ligue. Donc, il fait une début de bien, mais là, il fait coincé un petit peu.
2: C'est fou comment les choses vont vite en football, comment le dire. Absolument. L'année dernière, tout le monde, surtout les fans de Liverpool, nous peut praise Arne Slot pour cette première saison que Liffin remporte le championnat.
0: Ouais.
2: Bon, c'est vrai qu'Liffin hérite de l'équipe de Jürgen Klopp. Cette saison aussi, c'est la saison de transition.
0: Ouais.
2: Mais il ne faut pas oublier qu'il y a aussi un facteur qui finit un petit peu en tâche la saison de Liverpool. D'abord, le décès tragique de Diogo Jota finit là. Peut-être nous par nous compte hein, que l'impact qui s'est fini là, l'impact psychologique qui s'est fini là, l'équipe, les joueurs et staff. Donc, il y a ça déjà. Et ensuite, il y a l'arrivée d'Alexander Isaac qui était très difficile, un transfert très difficile. Et quand il finit arrivé, Alexander Isaac est blessé. Donc, il y a plusieurs facteurs aussi, et finalement là aussi le positionnement de Florian Wirtz quand il est arrivé dans l'équipe. Pas fait qu'on écoute pour mettre Florian Wirtz, donc tout ça là si vous voulez une jouée contre Arne Slot. Mais n'empêche, c'est vrai aussi que en tant que fan de Liverpool, nous posons la question des fois par rapport à un choix tactique d'Arne Slot. Bon, les pires en vivre cette fois-ci bâti sur l'équipe, mais nous rendons compte c'est très difficile cette reconstruction, sa transition vers une nouvelle équipe.
0: Oui, très difficile, surtout chaque équipe, si tu souhaites ajouter quelque chose là-dessus.
1: Oui, il est difficile parce qu'il apprend 10 ans, 3 ans, sa façon religieuse, il ne m'a pas tout libre. Dans l'Angleterre, pas beaucoup de sa façon.
0: Allez, si nous venons sur le match d'aujourd'hui, United 3e avec 61 points, Liverpool 4e avec 58 points. L'impact d'une victoire de Liverpool aujourd'hui, Frédéric, c'est que l'Icapa revient sur le même nombre de points que Manchester United. C'est vrai que les deux équipes, n'importe ce qui est arrivé, paraît de vous qualifier pour la Ligue des Champions. Mais quand même, nous connaissons United, Liverpool, ça gagne toutes les années, envie, termine devant ce camarade. Donc l'enjeu, c'est quoi ce soir?
2: Mais l'enjeu, d'abord, je pense, si on est cause d'un islet, si aujourd'hui Liverpool bat Manchester United, mais nous capable de dire un islet. Peut-être une sauve cette saison aussi.
0: Ouais.
2: Parce que pour permettre Liverpool peut-être dépasse United, peut-être à la différence de but. Et surtout battre le rival historique. Battre le rival historique. Et vous pensez qu'aujourd'hui, c'est sur ce match-là, on est peut-être plus vieux aussi ce saison. Parce que pour les fans de Liverpool, une victoire aujourd'hui face à United,
0: ouais,
2: une victoire de prestige, surtout une saison que Liverpool peut bien faire. Mais battre United qui. Comment nous connaît avec une bonne dynamique après l'arrivée de Michael Carrick. Donc, c'est une victoire qui a beaucoup d'enjeux déjà pour permettre nous sécuriser, pour permettre Liverpool sécuriser cette troisième place. Mais n'empêche que, vous pensez, c'est la saison d'Arne Slot aussi. Hein. Une victoire, bon, ne pas dire qu'il peut paraître comme en 2021, peut-être 5-0, on ne pas connaît. Mais une victoire de Liverpool aujourd'hui, certainement, pour moi, c'est Arne Slot qui fait cette saison.
0: Chakib, Est-ce que vous êtes d'accord avec ce qui est Frédéric Pétiel, c'est-à-dire c'est le match d'aujourd'hui, c'est un peu pour sauver la saison de Liverpool?
1: Ah oui, bien sûr. Ça, Frédéric Pétiel, il en a vraiment raison. Hein. Parce qu'il s'aime là tout là. Il bat Manchester, vint troisième. Nous restons troisième, nous restons au podium.
0: Et assurer une place pour...
1: Pour assurer là, il y a un ticket, presque une fille assurée. Parce que Manchester, c'est une fille assurée sur place
0: pour la Ligue des Champions.
1: Pour la Ligue des Champions. Mais ça, les raisons de prestige, ils ont besoin de là-haut, l'United. Liverpool, besoin là-haut, Manchester, besoin en bas. Manchester, vous êtes Manchester, besoin là-haut, Liverpool, besoin en bas. Les gommes, ça.
0: Voilà, il a parlé comme un vrai fan de Liverpool. Frédéric, aussi, un fan de Liverpool, bien sûr. Mais nous avons besoin de ticket Manchester United aussi. Michael Carrick, depuis qu'il est venu, comme intérimaire, il fait très très bien. United, moi, au fin d'année, sur une phase ascendante. Ça surprend nous un peu que Michael Carrick, il réussit à redresser un peu la barre à Manchester United?
2: Eh bien, franchement, non, parce que Michael Carrick, déjà quand il est venu, il me rappelle ce premier match du contre City, la façon que les jeux étaient transformés sur Carrick, pourtant avec les mêmes joueurs. Hein.
0: Oui.
2: Et il nous rappelle aussi que l'United à l'époque était 7e. À 17 longueurs du leader Arsenal à l'époque. Hein. Donc Michael Carrick, Pinvini, c'est 9 victoires en 13 matchs. Non, moi, mon pensée, honnêtement, c'est l'homme providentiel, on lui dire. C'est l'entraîneur que Manchester United, bizarre. Et me trouvait aussi beaucoup dans le jeu, la façon que United jouait. C'est, bon, c'est le match contre Brentford, c'était pas un match brillant, mais Lincoln redonne la confiance aux joueurs, parce que ce sont les mêmes joueurs qui Ruben Amorim, tu sais. Lincoln redonne la confiance, comme du tout, par exemple, un Sesko qui commence, ok, Cunha. Donc, c'est pas un jeu qui est là, mais Carrick Lincoln donne de la confiance.
0: Oui.
2: Et surtout que nous trouvons. Moi, dans ça, United de Carrick, là, moi, mais beaucoup de ça, Alex Ferguson.
0: Oui, c'est un peu le.
2: Donc, il connaît la maison, comment on dit, de United.
0: Ouais.
2: Donc, Carrick, bon, la direction n'a pas encore décidé si il gagne le job, mais pour moi, Carrick, il présente un bilan satisfaisant et une qualification en Ligue des Champions, dit déjà quelque chose de.
0: Hein,
2: de
0: très bien.
2: De très bien. Et mon pensée, oui, Michael Carrick. C'est l'homme, hein, c'est l'entraîneur qui est United bizarre. Moi, honnêtement, je ne suis pas surpris parce qu'il dit déjà aussi, assume l'intérimaire.
1: Il
2: te fait bien. Et le trouver aussi, grâce à ce calme et la façon, ce maîtrise tactique. Mais par exemple, contre Brentford, nous trouver que tu n'es pas hésité pour la deuxième mi-temps, repasse en 3-4-3. Un 3-4-3 qui est Ruben Amorim. Une série avec une tête qui n'est pas de marché. Donc, c'est un entraîneur qui est très intelligent et c'est à l'exemple du joueur aussi. Hein,
1: c'est un
2: très bon joueur United. Donc, pour moi, Michael Carrick, non, c'est pas surprenant. Et moi, je dis, c'est lui qui vient continuer à tête de United.
0: Oui, un excellent milieu de terrain dans ce l'air de jeu. Shakib, Michael Carrick, il dépasse un peu man expectations, c'est capable d'y aller ainsi. Et quand, dans un premier temps, tu dis, prochain entraîneur, là, il met dans la conversation lui-même pour être le futur manager permanent.
1: Ouais, parce que Caroline Real en prend au cours, il a étudié au cours ce
0: matin.
1: Il est encore jeune
0: quand même.
1: Mais il trouvait qu'il y a fait lui. Et moi, bien content pour lui, parce que vraiment, ça, l'équipe, quand United, c'était quand il a mené, c'est que j'ai United 10e, c'est pas 11e, 12e, 13e. Un coup de tête, une tête monter, n'arrive là où il finit, arrive dépasser Liverpool, tout. Avec ce tactique qui a mené. Quand tu as joué le premier mi-temps, il jouait de façon, il trouvait le football pas passé, il s'arrangeait, il tient joué, il met l'autre joueur. Et ça l'a dans ça comme ça, le meilleur joueur qui tient, au cours, c'est Kobe Mainou.
0: Oui.
1: À mon avis, pas le métier joué du tout.
0: Mais là, il recommence qu'à ce place.
1: Kobe Mainou domine sa milieu terrain là. Et il donnera l'espace ça à Fernandez.
0: Mais là, Kobe Mainou, pour regagner sur place, petit à petit, il rentre dans le 11 de départ de Michael Carrick. Frédéric, si nous causons un peu l'historique de Liverpool, Manchester United, durant les récentes années, nous trouvons que c'était un match qui est quand même assez balancé. Moi, je trouvais là, le dernier match qui finit en octobre de l'année dernière. United qui bat Liverpool à Anfield, 2-1. Avant ça, il y avait un draw, 2 partout. Liverpool qui gagnait 3-0 à Old Trafford en septembre 2024. Donc, si nous disons un peu les dernières années, là, comment nous Cave analyse un peu ce derby?
2: Écoute, c'est vrai que quand on parle par exemple sur les 5 derniers matchs, c'est 2 victoires pour United, 2 nuls et 1 victoire pour Liverpool.
0: Ouais.
2: Donc tout laisse croire que ça peut être un match disputé. Mmh. Bon, c'est vrai aussi que là, nous peut trouver aussi que United dit quand même une très bonne dynamique aussi, comme on l'a dit. Mais pas oublier que Liverpool aussi gagne ce 3 derniers matchs dans la Première Ligue. Donc, mais moi, honnêtement, je pensais que United, même en tant que fan de Liverpool, United a un petit avantage de Liverpool à Old Trafford déjà. Voilà. Et que parce que Liverpool, honnêtement, nous pas trouvé cette saison-ci un match qui nous joue à l'extérieur, un match référence. Pas fini là, c'est un match référence de Liverpool à l'extérieur.
0: Ouais.
2: Donc pour moi, c'est ça l'avantage de aujourd'hui de United. Et à moins que, justement, nous trouvons un grand Liverpool aujourd'hui avec des joueurs qui révèlent le jeu. À l'exemple de Florian Wirtz, qui peut-être c'est le moment rêvé pour lui montrer tout ce talent. Et avec les autres joueurs de Liverpool également, vous pensez, voilà. Mais n'empêche que, petit avantage à l'équipe de Michael Carrick.
0: L'équipe de Michael Carrick, dans environ une dizaine de minutes maintenant, les compositions d'équipe devront être officielles. Mais chaque équipe, les 5 derniers matchs, l'historique, un peu de la nouche pécose, une victoire de 5-0, 7-0, fin gamme, un grand score dans le passé. Mais Zodi, valeur du jeu, contexte actuel, vous pensez, un score comme ça, il est possible, soit un peu plus difficile, nous trouver un match un peu plus balancé?
1: Non, Isco, pareil, pas bon. Il est pas un peu plus balancé, comme Frédéric Ndiaou. And, bon, moi en tant que fan de Liverpool, moi je dis ouais, Liverpool pour gagner, mais ça que Frédéric me dit, l'avantage c'est qu'il y a Manchester United à cause de home. Parce que, comme je dis, Liverpool, et oui, cette fois-là, ou pas tous les gars qui ont battu, ou tous les remontés, récave, ré-rentre de football, quand ils ont battu, oui, ils risquent de battre, goal rentré. Mais, quand nous causons historique, ça m'a battu qui Manchester, bat Liverpool là. Même Liverpool, dans ce temps, quand il est parti bon,
0: oui,
1: nous avons battu 5-6-0 avec Manchester. Nous avons battu 4-1, nous avons joué à 10. Oh, il y a d'autres 5e minute football, nous avons battu 4-0, nous avons mais nous avons battu 5-0, c'est pas 7-0, c'est pas quoi. Mais United a dégringolé dernièrement. Après, l'équipe Liverpool, c'est une ancienne machine.
0: Ouais,
1: ça, c'est une machine, ça. Mais là, nous perdons la descente.
0: D'accord avec ça, Frédéric?
2: Oui, c'est du pas qu'à comprendre l'équipe du club avec l'équipe d'Anderson. Ouais. Mais entièrement d'accord. Parce que c'est vrai que c'était une machine à l'époque. Hein. Ouais, c'était le football que Liverpool jouait en manquant énormément. Mais moi, c'est deux victoires, large victoire de Liverpool, 5-0, 7-0, surtout 5-0 à Old Trafford. Donc, c'était la plus lourde défaite de United, si je ne me trompe pas, à Old Trafford. Donc, c'est une équipe qui est vraiment une machine. On ne trouvait qu'avec Anderson, même si Liverpool finit remporte la saison, le championnat, la saison dernière, c'est pas vraiment cette équipe qui est capable de faire un pressing, qui est capable vraiment à cul United hein, de cette façon-là. Donc, vous pensez, moi, oui, je suis d'accord avec ça. Et vous pensez aussi que nous pas vraiment, nous pas capable de tenir la comparaison entre l'équipe de Jürgen Klopp et l'équipe de Nice.
1: Pourtant, presque le même joueur, mais belle différence.
0: Oui, beaucoup de différences. Je viens un peu sur le focus sur Liverpool, Frédéric. Absence de Mohamed Salah, probablement, d'après ce qu'il nous demandait, il n'est pas pour débuter le match. Nous trouvons ça durant les derniers matchs aussi maintenant, Salah, en fin de carrière à Liverpool. Quel impact ça finit là sur cette équipe de Liverpool?
2: Enfin, nous, moi, pensez que l'absence de Mohamed Salah, pour moi, personnellement, il n'est pas pour trop pesé. Parce que même si nous connaissons qui Mohamed Salah, son adversaire préféré, c'est United. Mais nous trouvons aussi que la saison de Mohamed Salah, c'est pas vraiment la saison qu'il vient de faire l'année dernière. Et nous trouvons aussi dans certains matchs que c'est transparent, il n'est pas là pour lorgner dans le jeu de Liverpool. Et c'est peut-être aussi l'occasion aussi pour Anistot de lancer un jeu comme Mario,
0: Julien
2: Dumois.
0: Voilà,
2: c'est un jeu. Donc moi, c'est l'occasion. Mais nous trouvons aussi que Anistot, il surprend nous des fois. Et dans sa composition d'équipe, justement, nous trouvons contre le match aller contre le Paris Saint-Germain, il permet Mohamed Salah, mais il fait confiance à Alexander Isak, qui en passant blessé à l'entraînement, donc pas
0: qui pas bougé aujourd'hui.
2: Donc nous, Mohamed Salah, vous pensez l'impact sur le jeu de Liverpool, mon patron. Oui, c'est Mohamed Salah reste Mohamed Salah, mais nous trouvons aussi que il pas fini là, ça, il pas une pèse sur le jeu de Liverpool récemment, ça consiste là, et c'est une absence que qui peut gérer. Si on est slot, fait preuve d'intelligence tactique, et c'est une absence qui a bien géré.
0: Et d'une façon ou d'une autre, Chagib pour bien faire avec son Moussala maintenant, lui qui part pour là la saison prochaine. Donc vaut mieux commencer à prendre jouer sans lit.
1: Pour obliger. Mais moi, ça qui. Salah est un des meilleurs joueurs de Liverpool. Après, bon, il y a Ian Rush, il y a
0: Steven
1: Gerrard, il y a Sergei Dargis. Après, bon, même Steve McManaman. Mais je parle de si gain, la Ligue, tout ça.
0: Ouais.
1: Mais je dirais si gain une coupe au moins. Mais Salah, moi, pour moi, personnellement, Salah est un des meilleurs joueurs de Liverpool.
0: Mohamed Salah, pour être une légende certainement de Liverpool. Vous êtes aussi, vous êtes capable de participer à l'émission si vous avez Get New. Nous pourrons vous appeler dans quelques instants, disons dans une dizaine de minutes. Vous pouvez nous appeler sur le 208 49 99. Vous êtes capable de cause le Manchester United de Liverpool. Monsieur, il y a plusieurs fans qui peuvent écouter nous actuellement. Donc nous pourrons vous appeler aussi si vous êtes capable de participer dans l'émission. Alisson Becker, le gardien aussi, peut-être incertain pour ce match, Frédéric.
2: Incertain, donc nous trouvons aussi que Freddy Woodman, peut-être pour faire Maman David, est blessé aussi.
0: Aussi voilà.
2: Le gardien numéro 3, c'est blessé aussi.
0: Voilà.
2: Donc, Freddy Woodman, en principe, dans les buts, il montrait quand même de bonnes choses.
0: Aujourd'hui, il y a quand même le derby d'Angleterre, il y a une certaine pression qui vient
2: avec. Certainement, mais c'est un gardien de but avec une certaine expérience. Et je pensais que, quand même, il peut délivrer, parce qu'il connaît bien le dernier match de Liverpool, et il finit quand même. Être présent dans les buts,
0: ouais.
2: Et il finit sûr quelque part aussi. Daniel, si je me trompe, il mène en deux matchs. Donc, c'est un gardien qui, on pense, il n'est pas à la hauteur de l'événement.
0: Chaque troisième goal, qui peut barrer finalement, Zodi, est-ce qu'il ne s'est pas fait peur un peu à la défense de Liverpool?
1: Non, mais plus confiant, Libaré qui m'a mordu à celui-là.
0: Ouais.
1: Parce que petit, Woodman, Limbo en bas de 7 ans pour l'Angleterre. Il passe pas avec meilleur goût, il vient dire pour le tournoi du monde des jeunes. Et Modulin fait bien contre ça, des matchs, pas trop en match de barré. Contre Crystal Palace, c'est encore extraordinaire. Mais moi, plus confiant, Lili Barré.
0: Ouais.
1: Qui m'a mordu à celui.
0: Et sinon, parmi ma nouveau qui arrive à Liverpool, Frédéric fait une cause, Florian Wirtz un peu plus tôt, ouais. Alexander Isak, pas vraiment capable de jouer beaucoup avec ce van blessure.
1: Il y a
0: aussi Rio qui fait bien de l'équipe de jeunes. Qui m'a nouveau qui vient impressionner un peu cette année-là pour Liverpool?
1: Pour être franc, mon pas tout personne
0: qui
1: ne démarre, qui n'est pas encore démarre.
0: Voilà.
1: Et dans ce nous battons Florian lui c'est parce que moi et avec Frimpong un petit guide déçu, mais c'est moi nous connais la Ligue anglaise,
0: voilà,
1: pas à la Ligue, pas à l'Allemagne, pas Bundesliga, pas quoi, mais c'est la Ligue anglaise, ça n'est pas pareil.
0: Et l'autre latéral
1: Kerkez si moi pas trop ça, parce que lui il est capable de descendre, il est capable de défendre, mais c'est moi parfois pour lui centrer souvent de centre pas bon. Pas déjà pas, moi c'est pareil, mais pas de qualité.
0: Surtout quand on peut sortir d'un duo Robertson, Alexander Leroux qui ne mange bien pendant plusieurs saisons.
1: Ouais, mais quand on était Robertson, quand même, il jouait, mais il n'est pas qu'à galop ça quand c'était pour recouvrir, pour boutiner derrière, pour défendre. Mais quand il monte devant, ce mansonte a encore de qualité.
0: Voilà.
1: C'est ça, mansonte là qui nous manque. Nous manquons une droite, une gauche. Pas facile de voir le gagnant du Paris.
2: Et moi, en tant que nouveau qui vraiment porte beaucoup cette saison, c'est Hugo Ekitike.
0: Oui, hein,
2: peut-être
0: le français,
2: ne peut pas oublier lui.
1: Il a causé une blessure.
2: Mais pas oublier que la pression était sur ses épaules en début de saison, parce que avec l'arrivée d'Alexander Isak, tout du monde, tu peux dire, avec Kotli Bouzoué, est-ce qu'il peut gagner sur place? Mais nous trouvons, à l'exception de quelques matchs, mais sinon, quand Hugo Ekitike, il apporte beaucoup à cette attaque de Liverpool.
1: Voilà, bon, lui,
2: et pour moi, le nouveau, vraiment, qui ne réussit cette saison, c'est Hugo Ekitike. C'est juste dommage, hein, que et d'ailleurs tu dis pas sélectionné en équipe de France, c'est au mondial, mais il amène beaucoup à cette attaque de Liverpool, et c'est un jeu qui ne surprend beaucoup, hein.
0: Certainement, et comme on peut être dit, peut-être il sera titulaire, ou enfin il sera en tout cas dans le groupe de Didier Deschamps pour l'équipe de France pour la Coupe du Monde.
2: Non, pour la Coupe du Monde, apparemment. Non, malheureusement, non. Non, on n'est pas pour présent. Il rate la Coupe du Monde. Il rate la Coupe du Monde.
1: Supposément 9 mois.
0: 9 mois.
2: C'est vraiment de
0: mal.
2: C'est un coup dur parce que.
1: Non, Mangueta France, avec.
2: Brésil.
1: La France avec Brésil. Igor Ekitike et Mbappé, moi tout, je dois dire, ouais, comme étant, je joue ensemble.
0: Oui.
1: Moi tout, ça l'entend, je bien comprends, je suis camarade extraordinaire.
0: Ben, Didier Deschamps, vous avez un nouveau numéro 9, ou peut-être Mbappé.
2: Mais la France pas manque de talent, c'est vraiment l'équipe de France,
0: certainement. Nous faisons 20 focus donc sur Liverpool, 20 focus également sur United maintenant. Les absents du côté de United, Frédéric, normalement en défense, je crois Matic de Ligt ne sera pas là. Enfin, de toute façon, il est absent depuis quelques temps. Andy Heaven, Ken Lutz, Dijon, qui peut faire bien du côté de United. Les autres absents notables, Martinez aussi. Donc, est-ce que la défense de United un peu fragilisée?
2: C'est vrai aussi que Carrick est bien composé avec différents joueurs en charnière centrale. Hein, il finit tellement de blessés. Mais le jeune, Evan, à chaque fois que Carrick met les en défense, il fait très très bien. Et mon pensée, c'est me trouver, c'est un jeune prometteur. Et c'est pas étonnant qu'il débute le match aujourd'hui. Moi, je gagne déjà les compos.
1: Dernier match, deux équipes. Tu joues contre Brentford. Mais c'est un jeune. Tu joues extra bien.
2: Oui, c'est un jeune prometteur. Et mon pensée, il est beaucoup capable, justement, de signer cette défense aujourd'hui, et il y en a la confiance aussi de Michael Carrick.
0: Et certainement, il y en a la confiance de Michael Carrick. Enzo Akiou, tu peux causer un peu plus tôt, c'est Kobe Mainoo qui t'y paye dit sur place un peu sous Ruben Amorim. Mais là, depuis Michael Carrick, Finvini, il redonne confiance.
1: Apprécié.
0: Et le joueur qui me fait très bien.
1: Il me fait très bien. Bon, moi, on espère un fan de Liverpool, je ne pas contre Liverpool du tout. Moi, un fan de Liverpool, oui, nous, quand même, un peu fanatique, mais moi, un fanatique football. Bon, content qu'il y ait bon football, je l'ai football. Même les adversaires, il y a tout le monde United, nous connaissons qui était adversaire, il était, mais parfois, comme on dit là, bon, on peut accepter, on a bon. Hein.
0: Absolument, on peut dire pas de fan United, peut-être qu'il y a un fan United qui peut écouter nous, donc vous êtes capable de téléphoner nous sur le 208 49 99, 208 59 99. Kobe Mainoo, Casemiro en milieu de terrain, un bon équilibre de jeunes et d'un peu d'expérience. Un milieu qui peut marcher bien avec Bruno Fernandes juste devant.
2: Ah oui, très très bien. D'ailleurs, Bruno Fernandes dit si Nouva Coco un assist aujourd'hui, vous l'égale le record justement de Kevin De Bruyne et de Thierry Henry dans la première ligue.
0: Effectivement.
2: Donc, lui trouver aussi, ça me marche très très bien. Et Casemiro, malgré ce dernier saison à United, parce qu'il est allé en fin de saison, donc il permet toute l'expérience qu'il a gagné aussi en tant que joueur du Real Madrid. Donc, il permet cette expérience. Et Kobe Mainoo, après l'arrivée de Michael Carrick, nous trouve un autre joueur qui s'est révigoré, comment lui dire, et il peut montrer toute l'étendue de ce talent. Et c'est un milieu de terrain qui me marche très très bien, et c'est peut-être là la clé du match aussi.
0: La clé du match, peut-être, oui, effectivement, Lila est devant Mateusz Cunha et Benjamin Sesko. Je peux causer un peu les nouveaux de Liverpool, mais finalement les nouveaux de United, Pepper Form.
1: Et Cunha, meilleur. Sesko, lui, plus ou moins un opportuniste.
0: Oui.
1: Les plus opportunistes. Il paraît que même Van Nistelrooy, ça veut dire qu'il a fait tout, mais qu'il a donné boule là pour l'Italie.
0: Oui.
1: Mais il a un boule là. Mais pour y aller 16 boules, pour lui faire jouer, ça, oublié. Oui. Mais il peut faire bien.
0: Et il a scoré récemment.
1: Un beau mot qui n'a pas fait moi dessus, il a une baisse forme. Un 4-5 matchs, il va pas jouer comme besoin. Il a une bien baisse forme. Parce que quand il est en forme, on espère jouer plus, mais parce qu'il donne beaucoup de boules.
0: Et ben, il manque une baisse un peu forme après la Coupe d'Afrique.
2: Oui, après la Coupe d'Afrique, il est blessé aussi, donc il y a une légère blessure. Donc c'est ce qui cause aussi un peu ce baisse de régime.
0: Ouais.
2: Mais c'est un joueur, comme on le connaît, qui est capable, dans l'espace d'un match, créer beaucoup de dégâts. Hein, donc attention. Hein.
1: Avec sa rapidité,
0: En tout cas, comme on a vu des autres, plusieurs Mauriciens qui vous dévancent de télévision dans exactement une heure de temps maintenant. Le match va débuter à 18h30. Nous, l'équipe, finit à rencontrer plusieurs Mauriciens qui sont fans de football, qui finissent de livrer nous une opinion. Donc, on écoute un peu ce que nos camarades finissent de dire nous à propos de ce match Manchester United-Liverpool pour ce soir.
3: Et vous avez l'impression que le match dimanche, c'est un match important pour, dire, pour toutes les équipes?
4: Oui, un match important pour toutes les équipes. Et c'est super gagné, Liverpool, super gagné pour venir troisième. Et mon équipe, c'est Liverpool. Pour plus assurer Liverpool pour battre Manchester DN.
3: Et vous avez un petit guide qui imagine comment Liverpool peut jouer? Est-ce qu'il peut la confiance avec les joueurs?
4: Oui, nous pouvons, mais sinon, nous devons gagner pour nous venir là au Manchester. Et nous confions sur Liverpool pour gagner bien ce match pour nous venir là au Manchester.
3: Manchester Bruin ce match. Qui fait au PGA?
4: Bah bon, moi pas une fan de Manchester, mais pour le moment Manchester en tête, game plus faux là.
3: Et là, c'était la guerre pour troisième place tous les deux. Pensez Manchester plus
4: haut,
3: là.
4: Oui, Manchester plus haut, mais qui lit. Il est un peu, mais moi j'ai bien des sannes, hein, puis allez là.
3: Manchester, mais c'est bon, Liverpool,
5: qui m'attend. Un victoire pour l'équipe, Liverpool. Mais seulement, pas mal facile. Pas facile, parce qu'il y a des clubs que quand nous jouons, nous avons les cœurs. Comprends là? Ça veut dire du monde qui est maintenant. Qu'il y a quelqu'un malade, il faut débarquer de sa football là. Parce que non, la vérité, il a tremblé dans la. Parce que tout le temps, Liverpool arrivait de dernier lien limite goal ou soit de dernier lien PSG. Finalement, ça la dernière fois. Mon corps, oh, il y a ceux qui mettent goal. On va dire, oh, il y en a tête là. Mais bon, il y a appelé Maguire qui met goal. Mais nous devons attendre à tout ça masse là. Mais pas de match facile, même pour de l'équipe, même à tête sur le terrain, pas de match facile, c'est bon. Mais nous, mon équipe, ça ne va pas quand danseur, quand il y a brigade, nous avons mon équipe, là c'est normal. Ça qu'appelle un fan, comme on dit là. Tomber les verres, nous en place, nous ne va pas pour l'équipe, comme on dit là.
3: Tu penses Manchester fait ce contre Liverpool ou qui perd?
6: Manchester gagné.
3: Qui fait contre Manchester?
6: Depuis petit, tout le temps, moi, à part ce l'équipe prend. Tout le temps, tu lances des supporters à Manchester, écoute-moi.
3: Et là, tu peux gagner ça en famille?
6: Oui, en famille, je suis tout mon tonton bien content de football.
3: Mais là, tu m'en souviens que t'es en famille en cours.
6: Oui, quand mon tonton, qu'il faut.
3: Mais qu'est-ce qu'on fait à nous?
6: Ça, on va pas dire, mais c'est mon Manchester qui a gagné.
7: Donc, j'ai voilà, pour partager un petit peu mon opinion par rapport à deux équipes qu'on a eu demain, Manchester contre Liverpool. Donc, personnellement, en tant qu'un fan de Liverpool, on pensait qu'il y a un déplacement difficile, l'autre à faute, par rapport à la performance de Liverpool ces derniers temps. Donc, malgré la victoire, mais c'est une équipe qui est convaincante dans le jeu. Quand nous comparons avec un Manchester United qui reprend le poil de la bête, comme on le dit. Donc, il est plus compliqué pour le bas jeu de l'autre à faute. Mais, football, ça, ne pas connaître qui est réservé demain. Et surtout le fait qu'il y ait un derby et à seulement 3 points d'écart entre United et Liverpool. On pensait que c'est l'enjeu de la saison. Liverpool peut essayer de faire ce best, pourquoi pas, sur, devant Manchester et aussi les deux équipes. Et en week-end, de points, pourquoi pas sécuriser le spot pour Champions League, pour un match très, très intense, pour penser. Et personnellement, penser qu'il va plus capable en VS sa pronostic, qui est toujours un Manchester favori pour la victoire. Autour d'une victoire, il va plus demain, bien, malgré qu'il va plus souffrir le Old Trafford.
8: Mon fait un pronostic pour ma dimanche. Et en tant qu'un fan de Manchester, United. Et c'est certain, il va bien victoire. Et dimanche. Moi je connais Manchester qui est un bon entraîneur avec Carrick depuis là et il a même beaucoup confiance dans l'équipe et il nous fait une série victoire le Bévin. Et comment nous compter, nous comptons le manager, Mbombo et les autres joueurs encore qui le Manchester. Et moi Moscou c'est DM Manchester United en tant que fan Manchester United. Allez Manu!
0: Allez Manu, eh ben, les opinions qui sont balancées, diversées, Frédéric, comme c'est le cas à Maurice, nous connaissons, c'est les deux plus grandes équipes à Maurice, eh ben, comment nous fait trouver dans ce mini micro-trottoir les opinions bien balancées.
2: Et bien sûr, et comment dire, c'est deux équipes très populaires à Maurice, ouais. Et les avis sont très partagés aussi, et selon justement nos préférences pour l'équipe, ouais. Mais encore une fois, quand nous guettons vraiment la dynamique des deux équipes, avec United qui va jouer à domicile, certainement, encore une fois, United, même en tant que fan de Liverpool, un petit avantage
0: à Manchester United. Chakib, ou avec Ouban camarade, ben les autres fans de Liverpool, normalement qu'il y a un derby comme ça, comment vous habitez par ce moment-là, ou avec la famille, avec les amis, comment vous habitez un peu le match football?
1: Nous, on habitez ça entre camarades, et nous sommes dans Liverpool, un officiel Liverpool Fans Club.
0: Oui.
1: Et nous avons besoin de Comico Art Club. Là-bas, les voisins de Tianfil, nous appelons Mini Anfil. Et c'est en l'entente familiale et camaraderie. Et ça veut dire, si vous venez, vous allez supporter Liverpool, vous amenez nos enfants, vous amenez nos madames, peine à jouer, peine à la boisson, peine à
0: nourrir.
1: Oui. C'est à l'aise, nous faisons du football, une petite santé, une enfant, l'autre vient de santé, l'autre vient de faire un petit théâtre, et un bail goulam.
0: Oui. Goulam. Justement, ouais. Racontez-nous un peu cette anecdote, comment ça a passé là-bas.
1: Ouais, là-bas, c'est extraordinaire, l'ambiance qui est là. dans le comité World Club là, il a là nous crié les Liverpool, Liverpool à Mini Anfield, et c'est super. Ah, c'est tout quand Klopp il a défoncé, éclaté. Mais bon, on espérait nous revivre ce moment là, quoi, pareil, dans ma saison qui peut venir. Mais bonne chance à des équipes.
0: Oui, bonne chance. À nous, Frédéric, c'est quand même un autre feeling à Maurice avec ces deux équipes. La composition d'équipe est officielle.
2: Et c'est officiel, Jaïl, donc du côté de Liverpool. Et la composition qui est chamboulée justement après la blessure de Alexander Isak.
0: Oui.
2: Donc dans les buts c'est Woodman, et en défense ce sera Robertson, Van Dijk, Konaté et Jones, et devant la défense pendant McAllister et Gravenberch.
0: Oui.
2: En milieu donc côté gauche Florian Wirtz, Szoboszlai et Frimpong côté droit, et en pointe c'est Cody Gakpo.
0: Oui. Et du côté de Manchester United,
2: donc
0: ce sera Lammens en but, une défense à 4 avec Luke Shaw du côté gauche, Andy Heaven, Guinness Pedialy en charnière centrale avec Harry Maguire et Diogo Dalo de l'autre côté, dans le côté droit. Kobbie Mainoo et Casemiro vont être là en défense centrale, juste devant eux Bruno Fernandes en numéro 10, accompagné par Mbeumo sur sa droite et sur sa gauche Matheus Cunha et Benjamin Sesko en attaque. Tu le révines sur la composition d'équipe de Liverpool ici, Frédéric. Nous trouvons la charnière centrale, Konaté, Van Dijk, ça c'est quelque chose qui marche. Mais comme nous suivons avec Shakib un peu plus tôt, les deux latéraux, Frimpong et Gentil plus devant, il a en effet une préfère Jones comme arrière à droite, et Robertson l'expérience côté gauche.
2: Moi, pensé c'est un très bon choix, très bon choix aussi.
0: Pourquoi?
2: Parce que déjà ce bus-là est dans la position de DPG, il amène plus.
0: En numéro 10.
2: En numéro 10, The Beslay.
0: Oui.
2: Et Curtis Jones, il trouvait aussi dans ses derniers matchs, côté droit.
1: Côté droit, il fait plus bien.
2: Il fait plus bien. Et d'ailleurs, le but qu'il donne à Robertson, hein, il trouvait, c'est comment l'Intramboula amène l'attaque. Et Robertson, côté gauche, c'est l'expérience. Parce que, il ne fallait pas oublier que United peut jouer au souterrain.
0: Oui.
2: Donc, nous, besoin d'un jeu d'expérience et d'un jeu qui n'a vécu aussi. Pour ce genre de match. Et Robertson, et bon, après, nous connaissons Robertson, puis elle est en fin de saison. Bon, par quoi, qui en est slot, si vous privez de ces derniers derbys contre United. Et moi, je pense, c'est un très bon choix. Et aussi, moi, ce qui me pensait, c'est l'équipe plus forte qui en est slot, c'est quand même été là.
1: Oui, peine plus forte.
2: Peine plus forte que ça. Avec Van Blessure qui est là, donc, moi, je pensais, oui, être ce côté gauche. C'est côté de PSG, Bayer Leverkusen. Donc, nous espérons nous tout le vrai.
0: Shakib, vous finissez la composition d'équipe maintenant. Vous satisfait avec l'équipe qui en est peut-être une choisie pour aujourd'hui?
1: Oui, 95%, mais comme Frédéric peut dire, Pena meilleur que ça.
0: Ouais.
1: Pena meilleur que ça. Jones dans droit, Oyer droite. Et Frimpong, posé devant, vas-y, il remplace, vas-y, dérouter ça là. Mais à cause de rapidité, il met clair.
0: En parlant de ça là, il n'est même pas sur le banc, donc l'Égyptien va.
2: Oui, donc c'était prévisible en fait. Ça là, c'était un peu prévisible. Bon, on essaie de dire qu'il ça là pour jouer avant la fin de la saison, il a l'occasion de jouer.
0: Ouais.
2: Mais on pensait peut-être pour finir peut-être le dernier match.
1: Ouais,
2: hein, parce que quand même, il ne fallait pas oublier là aussi la Coupe du Monde qui est juste après. Ouais. Donc, Liverpool ne peut pas prendre beaucoup de risques avec l'Égyptien.
0: Et du côté de Manchester United, encore une fois, une équipe qui nous spatane, pas beaucoup de changements de la part de Michael Carrick. La défense avec Andy Heaven, qui, ou je peux dire, fin être solide en défense, donc les titulaires encore une fois. Kobbie Mainoo, Shakib, tu peux dire, le jeune anglais, fin regagne sa place de titulaire maintenant. Donc pas de grosses surprises non plus du côté de United.
2: Pas de surprise, c'est l'équipe aussi qui peut performer ces derniers matchs. Et donc, Zeling a la confiance de l'entraîneur, et c'est l'équipe qui, encore une fois, même du côté United, c'est l'équipe plus forte qui est carré, qui est carré, aussi.
0: Ouais.
2: Et donc, avec ces deux équipes-là, nous juste espérer qu'ils nous pas assister à du beau football, qu'il n'y pas un football fermé, et que les deux équipes pour jouer, pour gagner, n'ont pas joué pour ne pas perdre. Donc moi, c'est juste là, avec, en voyant la composition des deux équipes, j'espérais que c'était un football ouvert, parce que nous trouvons aussi, on est slot, mon coach Haïpo, d'accord avec moi, de pas un grand match, de pas tout lit vraiment jouer sa football que pour gagner. Ouais. Nous prend contre le PSG, par exemple. PSG, ouais. Donc c'est pas ça. Et j'espérais qu'on continue à être aujourd'hui, les rendre compte de l'enjeu de ce match, et qui, voilà, pourquoi pas, c'était un joli match.
1: Un joli match.
2: Très joli match, même, à l'exemple de PSG-Bayern, hein, pourquoi pas.
1: PSG-Bayern, ça, c'est un match exceptionnel.
0: Allez, concrètement, maintenant, Chakib, il nous reste deux minutes pour terminer l'émission. Votre pronostic, qui ou platane de ce match?
1: Disons, N2 Liverpool.
0: N2 pour Liverpool.
1: Ouais.
0: Frédéric?
2: Moi encore maintenir que l'United a un petit avantage avec un percement au cœur,
1: oui.
2: Mais donc une victoire de 2-1 pour United, et donc malheureux, mais bon, en tant que fan de United, c'est difficile de Liverpool, c'est difficile pour admettre, mais quand nous guette justement football ces derniers matchs, mais nous connaissons c'est l'incertitude du ballon rond, ouais. Hein, nous capables de être grand Liverpool aujourd'hui, et c'est juste ça qui nous peut espérer du coup des fans de Liverpool.
0: Absolument. Et ben l'émission qui peut tirer à sa fin ici. Merci de nous avoir suivis. Nous les êtes à quelques minutes du coup d'envoi maintenant pour préparer le nouvel événement mauricien. Et n'a pas le prépense de Tilezel, comme à Joe Chipesiamant, Joe qui est déjà en studio avec son maillot de Liverpool, accompagné de Samira avec son maillot de Manchester United. Donc c'est de là pour accompagner les autres pour ce match sur Radio Plus. Passez une très bonne soirée, passez un très bon match, et nous vous retrouvons très bientôt sur les différentes plateformes de Radio Plus et du Défi Média Group.

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3: Il est 18h.
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3: On y va pour le journal avec Laurie Rivolo.
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3: Bonsoir Laurie.
6: Bonsoir Samira, bonsoir à tous.
3: Les titres.
6: Rendre le Hajj plus accessible et plus fluide, objectif fixé par Shakil Mohamed, ministre responsable du dossier. Il était ce dimanche à l'aéroport de Plaisance aux côtés des 330 pèlerins qui se sont envolés pour l'Arabie Saoudite pour le pèlerinage. Old Trafford retient son souffle. Manchester United et Liverpool s'affrontent ce dimanche pour une place sur le podium de Premier League. Coup d'envoi à 18h30. À Riambel, un commerce visé par un incendie. Le feu maîtrisé par l'épouse du propriétaire, un homme interpellé. Journée mondiale de la liberté de la presse à l'ère des deepfakes et de l'intelligence artificielle, la fiabilité de l'information mise à l'épreuve, c'est le dossier de cette édition. Et à l'étranger, pétrole, l'OPEP Plus maintient le cap sans commenter le départ des Émirats Arabes Unis. Shakil Mohamed annonce des changements pour rendre le Hajj plus accessible et plus fluide. Déclaration faite ce dimanche à l'aéroport SSR. Le ministre responsable du dossier Hajj était présent côté des 330 pèlerins qui ont pris l'avion pour l'Arabie Saoudite. Il est également revenu sur l'annulation des visas pour les Mauriciens de moins de 15 ans. Une situation qu'il qualifie de véritable test, finalement relevé avec succès, dit-il, des propos recueillis par Arissa Pirali.
7: Énormément de changements qui peuvent venir devant. Nous finalement, electronic registration, digital registration, et un élément possible qui nous vient négocier pour guetter qui la forme qu'il vous prend la prochaine fois en termes de contrôle avec nous souples. Est-ce qu'il y pouvine plisser, est-ce qu'il pourrait se plimomasser? Mais nous pour travailler dans l'intérêt de tous les pèlerins. Moi, je suis content de remercier aussi Banzi Moun ici à l'aéroport, encore une fois, qui finit tout le temps aider, trouve une solution. Toute l'équipe, tout Mauricien, de toute foi confondu, finit d'une côte mais qui bizarre. Malgré un petit challenge qui nous finit gagner.
6: Un moment unique, chargé d'émotions et de foi pour les futurs Hajjis. À l'aéroport SSR cet après-midi, entre larmes, sourires et prières, l'émotion a été palpable. Pour les pèlerins, c'est souvent le voyage d'une vie, un moment attendu, préparé parfois pendant des années, un rêve qui se réalise enfin. Nous sommes allés à leur rencontre, réaction recueillie par Arissa Pirali.
8: Je suis bien content, je suis bien content. Finalement, je suis gagné, je suis nouvelle pour aller, je suis bien content, alhamdoulilah.
9: J'ai gagné invitation, j'ai gagné d'avoir, mais je suis bien allé, c'est inexplicable.
10: Je suis bien content, mon sentiment de qualité. Je dois maintenant, mon sentiment tout seul, avec mon frère, avec moi aussi. Sentiment bien, bien tout seul.
8: Un cas là, c'est un autre comme si maman. Et j'ai une opportunité pour parler. Par exemple, je parle mon maman, mon papa, mon soeur, mon beau-frère. Et moi-même, j'ai une opportunité à le faire Hajj, Inch'Allah, encore.
11: Le fait droit qui, Inch'Allah, je Hajj, je vais facile.
12: Aujourd'hui, nous venons pour quitter mon belle-mère, beau-père, qui va faire Hajj pour la première fois. Bon, nous demandons droit qui est tout facile pour eux, de t'aller bien, de retourner bien.
13: Et c'est une occasion qui me prend le cœur et me demande beaucoup de voix pour la famille en entier. Moi, mon madame, avec mes beaux-parents, Pierre-Lé. Ben, ça représente beaucoup parce qu'il y a beaucoup de sacrifices pour une occasion comme ça. Je pense aussi que tu as un frère qui est en difficulté, un petit pauvre.
6: Une rencontre au sommet ce dimanche à 18h30 en Première Ligue avec le North West Derby entre Manchester United et Liverpool. Un choc très attendu où la tension promet d'être à son comble entre deux géants du football anglais encore en course pour le podium et une place en Ligue des Champions. Les supporters, eux, espèrent voir leur équipe prendre l'ascendant dans ce rendez-vous toujours particulier. Vous serez nombreux devant vos écrans pour suivre cette alléchante affiche. En attendant, Ashfaq Sarwar a recueilli quelques impressions.
14: Moi, c'est autant pour toute l'équipe et Manchester City a gagné, Liverpool City a gagné pour venir troisième. Et pour l'équipe, c'est Liverpool. Pour plus assurer Liverpool pour battre Manchester DN. Le pire, mais sinon, nous avons gagné pour nous venir là au Manchester. Et nous confions sur Liverpool pour nous gagner ce match pour nous venir là au Manchester.
15: Manchester a gagné. Depuis que je suis tout le temps, moi, à part sur l'équipe, tout le temps, tu as des supporters à Manchester, écoute-moi.
16: Qu'est-ce qu'on fait à nous?
15: Ça, on va pas dire, mais c'est bon, Manchester a gagné.
14: Manchester a gagné ce match. Bon, mon pas fan Manchester, mais pour le moment, Manchester peut-être plus faux là. Manchester pour plus, mais
17: il est un peu. Il est mon équipe, Liverpool. Mais seulement, pas de match facile. Parce qu'il y a des ligues que quand nous jouons, nous expliquons. Nous attendons à tout ça, match là. Mais pas de match facile, même pour l'équipe, même à tête sur les autres terrains, pas de match facile, c'est mon premier. Nous avons mon équipe, ça capte un fan. Tomber, lever, nous en place, nous ne pouvons pas en l'équipe.
6: Tout à fait autre chose à présent. Le député Kevin Ndakiram, nommé président de la commission de la justice et des droits de l'homme du Parlement panafricain. Pour le gouvernement, cette nomination constitue une avancée significative pour la représentation mauricienne au sein de l'Union africaine. Elle vient également renforcer le rôle de Maurice dans la promotion de la justice des droits humains et de la bonne gouvernance à l'échelle du continent africain. La délégation mauricienne conduite par Rochane Djemon comprend aussi Annabelle Savabadi, Tony Apollon et Adrien Duval. Un homme de 46 ans arrêté vendredi après un incendie dans un commerce à Riambel. Selon le propriétaire, le suspect aurait lancé des pierres, brisé plusieurs vitres et à travers la grille versé de l'essence avant d'y mettre le feu. L'épouse du propriétaire est parvenue à maîtriser l'incendie. Aucun blessé n'est à déplorer. Et quant au suspect, il a été arrêté par la police de Souillac le jour même. Le propriétaire du commerce témoigne au micro de Candy Antoine.
18: Les moments d'avis de la case, les rares qui me racontent moi, qui, un garçon là, il n'a cessé pas l'essence, c'est pas rousse d'ACO, et puis il commence à ramper, il commence à mettre partout, il fait les tous les passeports de hier, il crase tout, ça c'est que moi, j'avais raconté moi, à 7, pas de coup de garçon tout là-haut là. Alors aussi, le père, il va les sortir, 4-5 du coup, il va là, moi il me sortit. La police est venue, ils ont sauvé. Quand la police allait, ils ont révélé. Ben finalement, c'est qui, mon madame, dit moi, mais les gars-là, comment ils passaient, dans ce là, ils venaient, brutalité, ils brûlaient, ils crasaient, ben, la police fait son travail, bien, inspirée, il y a payé son sentence. C'est malgré nous, nous, la dépense. Qu'est-ce qu'on a écrasé, là?
6: Toujours au chapitre des faits divers, un enfant de 10 ans a avoué un vol de matériaux de construction dans une maison située dans l'est du pays. Il a été interpellé par la CID, soumis à un interrogatoire serré. Il a expliqué en détail comment il est passé à l'acte avec un complice. Une partie du butin a été récupérée. Et la journée mondiale de la liberté de la presse célébrée en ce 3 mai. Cette année, le thème choisi est « Façonner un avenir en paix ». Cependant, les deepfakes et l'intelligence artificielle compliquent la circulation d'informations fiables. Les contenus non vérifiés se répandent rapidement sur les réseaux sociaux. Le journalisme agit ainsi comme rempart pour vérifier les faits, car chaque information vérifiée contribue ainsi à la cohésion et à la stabilité de la société. Un dossier est signé Nabiha Mouradja.
19: Former et vérifier les faits, les outils essentiels du journaliste Rukaya Kassenali, associate professeur, rappelle que le fact-checking renforce la cohésion sociale.
20: Aujourd'hui, le rôle des médias nous toujours cause comment le quatrième pouvoir, le contre-pouvoir, le checks and balance, le guardrail d'une société. On dit nous besoin réaliser que le journaliste est besoin upskill, retrain, nous cause beaucoup fact-checking, chercher l'information.
19: Cette vérification ouvre la voie à une presse qui façonne la paix en donnant voix à toutes les perspectives. Christina Chan-Mitu, senior lecturer, souligne que des informations fiables sont indispensables.
21: Dans le monde entier, nous connaissons que la presse est un indicateur important pour dire que nous pouvons vivre dans une démocratie. C'est bien important qu'il nous ait la presse qu'il faut, qui diversifie, qui peine une seule qualité, la voix qui nous tendait.
19: Sur cette base, un journalisme éthique se distingue par sa rigueur et sa responsabilité. Michael Acha, membre de Democracy Watch, explique que respecter la diffusion de l'information contribue directement à la paix.
22: La presse, définitivement, peut aider pour façonner la paix. Parce que l'information crédible, l'information que vous mettez vérifiée. Je vous reconnais qu'il arrive naturellement. Et troisièmement, on va dire ça, la façon de le dire.
19: Face à la propagation rapide des fake news, il est crucial de rester vigilant. Nanda Omugom, ancien directeur de l'information à la MBC, insiste sur la nécessité d'éduquer la société et les journalistes.
23: Dans une récente étude, il montrait qu'il y a une fake news et la tendance à être plus suivi. Dans nos systèmes d'éducation, c'est capable d'introduire des idéal literacy. Les jeunes, pour apprendre bien bonheur, analysent les sources d'informations. Autre, c'est le fact-checking et la vérification des sources. Et il y a plusieurs organismes, comme l'AFP Factuel, Le Monde, les décodeurs, qui analysent et démystifient une fausse information.
19: En cette journée mondiale de la liberté de la presse, la vérification des informations reste essentielle pour la paix sociale.
6: Vous écoutez le journal de Radio Plus, l'actualité à l'étranger. L'Arabie Saoudite, la Russie et 5 autres pays de l'OPEP Plus ont augmenté, comme prévu, leur quota de production de pétrole ce dimanche. Une décision visant à afficher la continuité du groupe après le séisme du départ des Émirats Arabes Unis. Ensemble, l'Arabie Saoudite, la Russie, l'Irak, le Koweït, le Kazakhstan, l'Algérie et Oman ont augmenté leur quota de 188 000 barils par jour pour le mois de juin, selon le communiqué publié sur le site de l'Organisation des pays exportateurs de pétrole. Et nous passons au rappel des titres. Rendre le Hajj plus accessible et plus fluide, objectif fixé par Shakil Mohamed, ministre responsable du dossier. Il était ce dimanche à l'aéroport de Plaisance aux côtés des 330 pèlerins qui se sont envolés pour l'Arabie Saoudite pour le pèlerinage. Old Trafford retient son souffle. Manchester United et Liverpool s'affrontent ce dimanche pour une place sur le podium de Premier League. Coup d'envoi à 18h30. Ariambel, un commerce visé par un incendie, le feu maîtrisé par l'épouse du propriétaire, un homme interpellé. Journée mondiale de la liberté de la presse à l'ère des deepfakes et de l'intelligence artificielle, la fiabilité de l'information mise à l'épreuve, c'était le dossier de cette édition. Et puis à l'étranger, pétrole, l'OPEP Plus maintient le cap sans commenter le départ des Émirats Arabes Unis. Fin de ce journal, merci d'avoir été des nôtres. On se retrouve à 19h pour le prochain Point Info.
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6: Bonsoir. On nous prie d'annoncer le décès de Monsieur Kishore Kumar Sohan. Monsieur Kishore Kumar Sohan, aussi connu sous le nom de Ashok, âgé de 68 ans. Le convoi mortuaire sortira de son domicile à Temple Road à Rivière-du-Rempart demain lundi le 4 mai 2026 à 11h pour se rendre à l'incinérateur de Piton. Le décès de Monsieur Pascal Alvigno Grandport. Monsieur Pascal Alvigno Grandport, aussi connu sous le nom de Nono, âgé de 30 ans. Le convoi mortuaire sortira de chez sa mère, Madame Kathleen Grandport, à Rafa Road, à Poudre d'Or Village, demain lundi, le 4 mai 2026, à 13h, pour se rendre à l'église Marie-Reine à Poudre d'Or, et de là au cimetière de Poudre d'Or Village. Le décès de Monsieur Dhanraj Singh Bujawan. Monsieur Dhanraj Singh Bujawan, aussi connu sous le nom de Anand, âgé de 75 ans. Le convoi mortuaire sortira de sa résidence au numéro 7 rue du Père à Beaubassin, demain lundi le 4 mai 2026 à 15h pour se rendre à l'incinérateur de Chebel. Le décès de Madame Marie Géanine Chameau. Madame Marie Géanine Chameau, aussi connue sous le nom de Géanine, âgée de 64 ans. Le convoi mortuaire sortira de sa résidence à Avenue Brabant à Bambou, demain lundi le 4 mai 2026 à 11h pour se rendre au cimetière de Flic-en-Flac. Et le décès de Monsieur Louis Enrico Richard Raymond. Monsieur Louis Enrico Richard Raymond, si connu sous le nom de Loulou, âgé de 59 ans. Le convoi mortuaire sortira de son domicile au numéro 1 Cardinal Margeau Street à Bois-Marchand, demain lundi le 4 mai 2026 à 13h pour se rendre à la chapelle de Bois-Marchand et de là au cimetière de Bois-Marchand à Terre-Rouge. À toutes ces familles endeuillées, Radio Plus, c'est de tout cœur avec vous.
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6: Situation générale, un vent léger à modéré souffle sur notre région. Prévision pour les prochaines 24 heures, ciel dégagé cette nuit. La température minimale sera entre 18 et 20 degrés sur le plateau central et entre 21 et 23 degrés sur le littoral. Ensoleillé demain, à l'exception de quelques développements nuageux temporaires au nord-ouest dans l'après-midi. La température maximale sera entre 24 et 26 degrés sur le plateau central et entre 28 et 30 degrés sur les régions côtières. Le vent soufflera du sud-est d'environ 20 km par heure. La mer sera forte au-delà des récifs avec des houleux du sud-ouest de l'ordre de 3 mètres et les sorties en haute mer ainsi que dans les lagons du sud et l'ouest sont déconseillées. Marée haute demain à 1h22 à 14h38 et marée basse à 19h34 et demain à 8h12. Le coucher du soleil a eu lieu à 17h47 et le lever du soleil est prévu pour demain à 6h27 et la pression atmosphérique à 16h était de 1015 hectopascales.
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0: Rock pour vous sur Radio Plus. Rise up! Bonsoir les amis! Bonsoir famille qui position! Moi j'espérais qu'ils êtes ça y est, bienvenue dans votre émission spéciale en ce dimanche. Un dimanche 3 mai 2026, un peu spécial parce qu'il y a un match extraordinaire qui pourrait avoir lieu, là dans quelques minutes. En direct de l'Angleterre, c'est Manchester United versus Liverpool. Ça l'émission là, bon pas PFL tout seul. Moi Joe en tant qu'un fan de Liverpool, et tu peux pouvoir rétaper Bayassimo tout seul PFL ça l'émission là. À mes côtés, c'est Mokoko, the one and only. Bonsoir, Samira.
1: Oh, bonsoir, Joe. Ou bien, Coco.
0: Ça va, Coco?
1: Oh, on est là, tout dans la main.
0: Bah, enfin, tout dans la main, vide pour le moment.
1: Ah, mais lui pour rester vide parce que c'est pas Liverpool qui vous gagne. Il m'a fait Giroud déjà d'emblée.
0: Et moi, si moi, je trouve la main vide parce qu'il m'a pas trouvé une amène gadjak pour le moment.
1: Aïe, ah, mais ça m'a fait attendre là. Là, m'a fait attendre. Le premier but de Manchester, Mogaloupé, Movini, nous célébrer ça ensemble bien.
0: Ça veut dire on finit qu'on voit là, c'est Manchester. C'est Manchester United, pas mettre aucun goal. Mais les sommaires restent vides et la soirée net.
1: Mais allez, mais priez, tiens bon, nous autres gagnés, capables de nourrir mon coco quand même.
0: Enfin, mettez au même si vous me faites sentir émotionné là, nous. Mais sinon, merci qu'ils soient à l'écoute de Radio Plus. Merci qu'ils soient branchés en ce moment. Que ce soit, vous êtes à l'étranger. Vous n'êtes pas capable de football là. Vous êtes dans le lieu de travail. Vous êtes dans l'auto. Vous êtes conduire. Eh ben, c'est le moment pour vivre l'île Radio Plus avec une super ambiance, n'est-ce
1: mais
0: pas,
1: bien
0: Coco?
1: Sûr. Et à travers nous, ils vont vivre le foot, je vous dis, comme personne l'a jamais vécu. Nous, pour mettre vraiment la faya à la radio, comme ça, vous êtes capable de vivre ça encore mieux que comme si c'était Pégatli.
0: Et là, en ce moment même, nous, Pégatli, l'écran, une super poignée de main entre Arne Slot et Michael Carrick. Et nous espérer qu'il y a le fair play et pour régner dans ce match-là, pas pour une faute grave.
1: Non.
0: Mais surtout, que tout à la maison, me connaît. Il n'est pas qui Liverpool, n'est pas qui United, mais toujours quand nous baguette ça, malgré que bam bam bam, mais c'est moi toujours nous reste.
1: Non mais on
0: comprend.
1: Bam bam bam.
0: Mais toujours nous reste. Comme moi d'un après football, pas que ma dieu bizarre, la tête bizarre sauf un goût, c'est pas qu'il est pas bizarre football ça. Maintenant baguette pas millions, nous pas baguette nous hein.
1: C'est vrai.
0: Donc c'est juste pour le fun nous baguette. Pas bizarre non la guerre crase télévision, tu sois là pas là en détail pas le prendre l'autre. Et sinon de la bonne musique sur Radio Plus dans quelques instants le coup d'envoi. Est-ce qu'ils nous vivent coup d'envoi là ensemble? Nous vivons-les ensemble.
1: Allez.
2: 8 cups pour United, 8 cups pour Liverpool. C'est du lourd, c'est du très très lourd. Et c'est sur Canal évidemment. En attendant à 19h, le Grand Prix de Formule 1 de Miami. Le retour de la Formule 1
0: sur
2: Canal. Après-midi extraordinaire.
0: C'est parti.
1: Ça y est.
2: Un ballon pour son gardien Woodman. Le suppléant de Mamardashvili, lui-même suppléant d'Alisson. Tous les deux sont blessés.
0: 90 minutes de match, The Pouvivli, bon, pas au complet, le Radio Plus, mais nous pouvons informer The Dekinan Goal, ou soit, finalement, l'occasion, restez branchés sur Radio Plus, votre radio préférée.
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0: Oui, nous obliger à interrompre la musique. Manchester United, 6
1: minutes, ils ont marqué un premier but, s'il vous plaît.
0: Oui, effectivement, un joli but. Bon, toujours l'entraîneur Liverpool, Arnie Slot, et pas trop satisfait. À la base, action a commencé à une corner.
1: Ouais.
0: Et dégagé pour un défenseur à Liverpool. Et bien sûr, elle frappe.
1: Smooth, comme ça, il est rentré le ballon.
0: Et Coco pas carré football comme ça. Hein. Et Coco pas carré football comme ça. En plus dévié.
1: Le ballon
0: a été dévié. Nubérégué de ça l'action là. Oh. En ce moment même, il touche le dos de McAllister et il rentre.
1: Bravo.
0: Donc. Un joli but.
1: Un très joli but. Voilà, ouais, c'est vrai. On apprécie. Bon, moi, ramène ça, ça pour Rudio. Hein.
0: Ah, c'est que moi, ramène ça. En tout cas, un but de Cunha.
1: Yeah. Et sa petite pause classique. Moi aussi, vous pouvez aller là.
0: Bon, il a encore les temps. Comment on s'y mondit. Mais. Bouleront la pleine carrée.
1: Allez, garde les carrés parce que nous, on est là pour marquer.
0: Wouhou. Une contre-attaque de Liverpool. Et une tête.
1: Oh,
0: comment Gatto, pourquoi il n'arrive pas à la case hein.
1: Bon, allez.

0: only gonna break break your heart sur Radio Plus. Coco, mangez, mon prends ça, mon ça, chouchou, là, vous toi, mon rajoute un petit piment.
1: Allez.
0: Ce petit sauce, mangez, Coco.
1: Non, pas, ça, toi,
0: mange. Get ça, ça, moussa, là, comment il sent si bon en plus, mon prends. Veg.
1: Gras.
0: Hey, ta Coco.
1: Mais souvent, fini viré à ce
0: moment. Mon bouffer ou la bouse doux, même si vous l'êtes. Ou laisse souvent une virée.
1: Souvent, fini viré à ce
0: moment. Hey, t'as comme ça, Boula qui vient de rentrer dans Gola, une virée pareille. Allez, bon, arrêtez, mangez.
1: Il a encore les temps, il a encore les temps.
0: Mais il a encore les temps. Il a encore les temps, nous vous marquer encore plus et vous mangez encore plus, promis, Coco.
1: Trop positif, un goût.
0: Moi, vous dis.
1: Un tiki de piment, moi.
0: Un tiki de piment, qui voulait avec?
1: Zis piment.
0: Zis piment.
1: Donne-moi l'IAC.
0: Zis piment. Allez. Coco, vous mangez.
1: Bon, mon grand. Sinon, vous êtes capables de suivre sa football là. Nous Jason un peu en grande ligne qui va arriver durant sa machine. Hein. Pas mal de personnes qui ont envoyé ce petit message. Ça fait nous énormément plaisir. Et bonsoir. Bonsoir Joe et la belle Samira. C'est comme si c'est la belle et la bête. mot avec Joe, au moins vous rattrapez là. Ah, Liverpool ouais. Des Manchester N. Vive Liverpool, nous non. Et Liverpool baisse, c'est Devina du côté de Bambou. Devina, Manchester va s'y mettre sur un goal. On espérait Liverpool mettre des last.
0: Et là, nous pour ajouter une quatrième, vous connaissez où. Allez, coucou Joe et Samira. Un bon match et tout bon die-hard football. Allez, Liverpool pour mon mari Bruno Permal, mon beau-frère Marco, l'écluse, mon neveu Lucas Félicité et cousin Jonathan, on l'appelle Yacht hein, pour les intimes, de toujours fidèle Dorine Permal de l'Angleterre. Mais en plus, toute la famille là, Liverpool même. Joe, moi, j'ai envie de demander.
1: Toute la famille Liverpool?
0: Oui, toute la famille Liverpool.
1: Vous connaissez? Beautiful.
0: Beautiful. J'adore. Joe, moi, je vous pose où? La question justement, est-ce que vous pensez dans une famille capable en Liverpool et Manchester?
1: Me penser capable, non?
0: Ça doit être nice, non?
1: Divine d'après l'alliance, d'ailleurs. Par alliance,
0: ça qui connaît, you know.
1: If you know, you know. If you know, you know. Et sinon, et un Véro de Medine, quand de masse, qui n'a pas eu un petit message.
0: Qui dit
1: Coco. Ah yo, qui n'arrivait encore là? Pas badiner.
0: Les gens, vous êtes clasbidés, ils sont de retour, ils y vont fort. Goal, Manchester 2, s'il vous plaît.
1: Oui, Anjo. Oui,
0: sorry.
1: 13 minutes.
0: On les aime ou pas, Ils sont là pour jouer, ils sont là pour gagner. On est à Ultra Forte, s'il vous plaît, les amis. On est chez nous. Enfin, Mona, je me suis auto-attribué.
1: Moi, vous pouvez être à Ultra Forte là-haut. Moi, ça très bien, même là, moi. C'est. Nous, comme on dit, c'est ça, to be honnête.
0: To be honnête.
1: C'est pas une jolie action, hein. C'est pas une jolie action, c'était une cafouillage.
0: Sesco, oui. Papa.
1: Oui, Sesco. Sesco qui vini, qui rêve. Enfin, et Benzo il va plus une arrêt de jeu parce qu'il est en United à terre. Mais je suis trop manqué, Benzo il va plus.
0: Ouais, c'est vrai.
1: Tu fais ça contre l'action.
0: Regarde Linal dedans, même pour aider le ballon pour rentrer. Marie, bonjour.
1: Allez, on finit qu'on prend un gâteau, retourne la case. Konaté, rentre chez toi. Rentre chez toi, Konaté.
0: En attendant Konaté, ou Kaba finisse à l'assiette Samoussala. Qui veut dire où?
1: Prends ou Samoussa ou ici? À la case. À la case. Pas de personne n'a pas besoin de moi.
0: Bon, bah, Konaté, j'arrive.

La twist 2014, vous êtes sur Radio Plus. Et plot twist, hein. Moi, pour dire aux autres, il y a une petite plot twist là. Hein. Je veux pas qu'on écoute mon coco, il allait. Coco! Aïe, ah, vous autres. Coco, une levée, une sautille. Là, moi aussi, elle est pour rentrer la case sans moi, elle est pour partir sans moi. Lynn prend un peu. Non, elle est pas n'allée, elle m'a vite, s'il vous plaît. Lynn prend l'assiette, ça peut ça, Lynn finit, allez. Lynn galoupe, Lynn allait. Comme Raim, Lynn allait. Ben, allez, moi, les autres, écoutez, une autre santé, moi, pour galouper, moi.

0: Et ça y est, il est revenu, mon Ris-Ris-Ris-Ris-Li, Coco, qui n'est arrivé, Coco.
1: Non, mais je vais juste passer là-bas le couloir. Je vais apprendre l'air.
0: Prends l'air. Tu pourras aller, Coco. Tu vous laisses pas comprendre, hein? Quand même.
1: Minchaman dans le tout, là. Hein?
0: Oui. Fais marche, fais d'y aller. Allez, Coco.
1: Tu vas dire qu'il va avec la vision, ça. Je vais finir dans le tout. Je vais finir mes tamos. Je vais poser jamais le capot. Je vais
0: Coco.
1: Quand tu vas aller.
0: Ton plus un rouleau,
1: moi. C'est ton. Là, je vais à une condition, ça.
0: Aïe, papa. Sa condition, la même. Qu'était-ce qu'il conditionne une mété? Il a envie d'écouter. He will never walk alone. Oui, nous pouvons jouer ça, Coco. Pas gagne tracas. Reste jusqu'à la fin, Coco. Pas gagne tracas.
1: Non, pèse, plaît tout de suite, là.
0: Mon poupézé. Pas gagne tracas.
1: Non, pèse là. Tout de suite.
0: Allez, nous pouvons aller pour You Will Never Walk Alone, pour Zod, pour Joe, et pour vous dire que Manchester est toujours là parce qu'il ne va jamais vous laisser walk alone.
2: When you walk.
1: Merci. Bien gentil.
0: Allez, bon, ça, la loi.

0: 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Moi espérer qui ça vibre à chon là, il y a le ska Old Trafford. Pour qu'ils soient capables au moins mettre un goal.
1: Mais oui, non, pas, abusons pas les bonnes choses quand même, Coco.
0: Toujours négatif.
1: Négatif, on va parler positif, on peut dire où. Nous, on est là pour vous montrer la bonne humeur, la joie. On vous a accueilli les bras ouverts à Old Trafford et ou tellement gentil, vous nous laissez ouvert au goal aussi.
0: Pourquoi Brahim n'a pas la case.
1: Allez.
0: Dans quelques instants, c'est le Flash Info présenté par Laurie Rivolou. Et Laurie qui me dit, allez Liverpool.
1: Non, non, à l'India, allez Manchester.

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5: On y va pour le flash et c'est avec vous Laurie Rivolo.
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5: Bonsoir Laurie.
8: Bonsoir Joe, bonsoir à tous. Shakil Mohamed annonce des changements pour rendre le Hajj plus accessible et plus fluide. Déclaration faite ce dimanche à l'aéroport SSR. Le ministre responsable du dossier Hajj était présent aux côtés des 330 pèlerins qui ont pris l'avion pour l'Arabie Saoudite. Il est également revenu sur l'annulation des visas pour les Mauriciens de moins de 15 ans. Une situation qu'il qualifie de véritable test finalement relevé avec succès. Le député Kevin Lakiram, nommé président de la Commission de la Justice et des Droits de l'Homme du Parlement panafricain. Pour le gouvernement, cette nomination constitue une avancée significative pour la représentation mauricienne au sein de l'Union africaine. Elle vient également renforcer le rôle de Maurice dans la promotion de la justice, des droits humains et de la bonne gouvernance à l'échelle du continent africain. La délégation mauricienne conduit par Roshan Jemen comprend aussi Annabelle Savabadi, Tony Apollon et Adrien Duval. Un homme de 46 ans arrêté vendredi après un incendie dans un commerce à Riambel. Selon le propriétaire, le suspect aurait lancé des pierres, brisé plusieurs vitres et à travers la grille versé de l'essence avant d'y mettre le feu. L'épouse du propriétaire est parvenue à maîtriser l'incendie. Aucun blessé n'est à déplorer. Quant au suspect, il a été arrêté par la police de Souillac le jour même. À l'étranger, le secrétaire d'État américain Marco Rubio se rendra à Rome et au Vatican dans les prochains jours. Soutient la presse en Italie pour annoncer un dégel après les virulentes critiques de Donald Trump à l'encontre du pape Léon XIV et de la première ministre italienne Giorgia Meloni. Fin de ce flash, merci de l'avoir suivi. Et pour la suite, je vous laisse avec les cocos. Un coco heureux avec un coco. Pas trop connu.
9: Pas grave.
5: Modal n'a pas pécuisé aujourd'hui. C'est incroyable, c'est incroyable. Merci, merci beaucoup, Laurie Rivolo. Coco. Vous content là, Coco?
10: Oh, bien content, bien content, bien content, Laurie Rivolo. You know, she's right on track.
5: Continue comme ça, là, mon tonton Simon Binina. Merci beaucoup, Laurie. On y va pour la suite de votre émission.
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5: La suite de votre émission, c'est avec Samira.
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0: 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Welcome les amis, deuxième partie de votre émission spéciale en ce dimanche. Une émission consacrée à football et aussi moi et Coco, juste pour nous capables de football là ensemble, nous n'y avons rien, mais laisse-nous être là parce qu'ils me connaissent, si nous pouvons être ça la case, je ne vais pas pouvoir ainsi me sauver si arrivé Liverpool qui a battu, je vais venir ça le studio, comme ça mon cas, qui Coco Lime, après moi aller. Si vous ne pouvez pas mettre Coco, c'est parce que Coco il descend l'escalier, il met des chips dans la friteuse, il peut veiller, j'espère qu'il va briller. Arrose un peu de l'eau là, la faille à lever, et m'espérer qu'ils de l'autre côté aussi, ils sont capables de profiter. Et il y en a beaucoup parmi ceux qui nous envoient un petit message, qui me disent à nous comme ça, ils sont capables de football, ils ont une baisse son là-bas, ils ont écouté l'émission en même temps, et ça fait nous énormément plaisir. Et si vous pouvez travailler en ce moment, monsieur Twain, bon courage, si vous l'avez la route, bonne route, soyez prudents. Pas mal de messages pour rentrer. Véro, du côté de Medine, corps de masque, me disent à nous comme ça. Mais tu peux dîner, il me qui te manger albouze les reins et pas facile aux autres ban coco, mais en tout cas c'est ça l'ambiance le Radio Plus. La famille peut vivre ce match là, un tapas dans la gaz, c'est de la part de Julie et Sheila du côté de l'escalier qui vient de nous. Ah oui, un petit morceau de Vicham Ramdou. Oui, mais pas de problème. Mon cali d'Enji Mama pour faire où plaisir. Et salut à toute l'équipe de Radio Plus. Et ça coule, moi j'ai plus envie. Les matchs football là, moi j'ai plus envie. Écoute Joe et Xamira. C'est Souresh du côté de Saint-Pierre. L'ambiance, Larry Labou de nez, puis Boggy Old Trafford. Et Souresh de Saint-Pierre, mais nous, full time, poil 3-3, ça match là. Mon préféré. 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

0: Ah là là, Coco, qui fait vous mettez de mauvais air?
1: Moi, je là. Moi, je là, Coco, qui fait vous dire ça. Moi, je là, attends. On est dans sa santé, là, il vient de parole.
0: Qu'est-ce qu'il dit?
1: Faut pas qu'on est si ou comme ça, Coco.
0: Ouais.
1: Des fois, quand on rentre la case, à soir, on finit le travail. C'est tous les mercredis, là, quand on finit le travail, à soir.
0: Ouais,
1: là.
0: Ouais.
1: Quand on rentre, on va dire, on rentre pas les deux?
0: Eh ouais, elle morphine. C'est ça.
1: Eh, mauvais air. À cause de mauvais air, à cause où on rentre la case après minuit.
0: Ouais.
1: Bien, on rentre pas les deux. Mais mon pensée, pas de jouer à Liverpool, tu ne rentres pas les deux l'autre à faute.
0: Non, mon pensée, c'est de jouer par les deux, même.
1: J'ai dit une grande chaîne côté comme ça, je. D'accord, Sam? Attention, une action de Liverpool.
0: Attention,
1: pas vous êtes tapé.
0: Non.
1: Bon poupée, dit tout mon CV à cause de.
0: Ah là là.
1: Ah. Pas loin pour un même style capillaire de Harry s'il continue comme ça. Là.
0: Harry, on vous fait un gros coucou. Moi,
1: pas loin pour un même dégradé. Mais c'est incroyable, non, ça me stresse moins.
0: Non. Ah là
1: et,
0: là.
1: Et en plus de ça, laisse-moi dire où, qui carille, qui n'a envoyé nous un petit message.
0: Ouais.
1: De France, parce que ce numéro, plus 33.
0: Oh, elle c'est ma copine de Paname.
1: Dans ce Kuma ou les Joe Liverpool pour gagner, mais battez. Pas tu faisais écrire phrase,
0: hein, je l'adore.
1: Pas tu faisais écrire phrase, c'est
0: ma copine.
1: Et pas fini.
0: Ouais.
1: Dieton Simon, il garde une place pour lui. Non, il y en a trois lettres là-bas pour lui. Balier mauvais air, divan la faute, Liverpool, qui arrive. Ah bon?
0: Mais non.
1: Ah bon, ça boule la bien au moins.
0: Destin, mon petit azot. Après, regardez.
1: Oh, quel destin, toi, c'était où? Ou trop bon pour destin, ça boule la
0: bien. Salut, qui se met, mon petit guetté, mon gourou baba. Moi, Sam Baba, Pépi Dirou.
1: Aïe, problème, même l'eau, moi, de papa.
0: Laissez tomber, mon petit Dirou.
1: Papé bon, là, papé bon.
0: Allez, on est là pour gagner, on vous a dit. Vous êtes à Ultra Fort, déjà, nous n'accueillons aux autres.
1: Vous venez qu'on a accueillir, c'est bon?
0: Non.
1: Vous n'accueillez nous avec un mauvais léquier.
0: Mauvais léquier? Non, nous peut montrer comment jouer.
1: Ah, déjà l'équipe d'une polémique. Tout ça, là. Et, bonsoir Samira et Big Joe, l'ambiance topo. Merci de vous continuer avec même l'ambiance. Et Manchester United et Liverpool. Katie du côté de Residence Allergy. Katie, nous ici avec ce score là, c'est incroyable.
0: C'est hein, trop Katie. Bien, c'est dingo. Moi je vous dis, c'est chaud patate pour Liverpool. Enfin, Liverpool.
1: Enfin, pas, moi, mon conseil, ou pas dire plus qui ça. Ce sont des professionnels.
0: Ouais,
1: the mais. Pay, the pay manzoli.
0: D'ailleurs, mon visage, il y a un autre qui est arrivé tout à l'heure. Nous, mais get match là. Moi, me trop excité. Comment dire, mon pays comment me dire, ouais, on en get ça.
1: Tiens, une action armée, au fait.
0: Ouais,
1: hein.
0: Non, pas tiens.
1: Non, pas tiens, mais. Enfin, tu faisais get bon.
0: Pas de tricheur, tu peux dire, ouais, bisous, get voir, et bisous, get tiens. Bref. Et moi, mon pays get en même temps, mon pays dire, non, pena. Et là, Coco, il me dit, sinon. Zot Pegueté, Zot Sierre, là-bas. C'est bon, hein. Les professionnels vont faire leur travail.
1: Ouais. S'il te plaît. S'il te plaît, Coco. Ok. Ben voilà. Voilà.
0: C'était la petite histoire.
1: Préfère Juni Juna, c'est bon. Et ça, tu prends un 3 là. Get ça. Négaté.
0: Il n'est pas gentil seulement.
1: Moi, tu l'équipe à poule, Frasile.
0: Aïe, yo. Et toi, tu l'équipe à poule.

0: Johnny Duna, le Radio Plus, me raconte ce t'en petit potin là. T'en petit pas là-bas, vous autres là. Me fait un call là. De nos collègues, Elodie Lemon.
1: Ouais, on l'adore. J'aime trop Elodie.
0: Qui par contre, joue moins Elodie, hein, ah. En passant. Mm-hmm. Et nous avons nos collègues, Savesh Bagowandin, journaliste aussi. Qui mine joue moi. Et juste avant match, nous échangeons une poignée de main. Elle dit à moi, bonne chance. C'était pas une bonne chance, une vraie bonne chance. Et en gros, mais t'as tassé là, toi.
1: Ouais, mais.
0: Mais comprends que me prends déjà là, Coco, ça va ici, là, là. Et là, mi-temps, Elodie Domen, qui est une fan de Liverpool, téléphone-moi. Qu'il faut paraître triste. Ah,
1: non, je pensais qu'elle.
0: Oh,
1: non.
0: Oh,
1: non. Non. Oh, Gucci.
0: Elle dit à moi comme ça. Joe. Sérieux, hein, pas même. Allô, qui magnète, bien son remodéré en. Non. Joe. Qui fait tomber sa t-shirt dans l'eau, t'as pas trouvé de façon. Pardon. Moi, pas dit ça, c'est bien ramassé aux autres là.
1: Il peut dire aux autres, il fait monte-moi comme ça, pauvre Bibi.
0: Oui, pauvre Bibi. Non, mais c'est pas possible. Au contraire, Elodie, on prend un t-shirt qui est un peu loge. Nous tous les deux rentrer dans sa t-shirt là là. Oui, si on accompagne, moi là-dedans.
1: Mais oui.
0: Bon, c'est pas facile ça.
1: Support, never walk alone.
0: Mais quand moi, même pas mes supports, moi, ça me fait là.
1: Ouais, ouais. The triste.
0: Vous connaissez comment on retrouve moi là? Mon solo.
1: Ah, vrai, mon solo. Et moi, quand ça sortait là.
0: Pas gagné 300 ça ou. Qu'est-ce que. Fallait pas où sont ça ou fait mon équipe, fait mal là quand on sent tout solo là.
1: Vrai, mon solo. Qui peut dire? Le rêve solitaire, célibataire.
0: 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Mots je dis, mots je dis.
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0: Ça fait très fifi.
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0: Ça fait très fifi, hein.
1: Dis-moi, vous pensez vous nous fou, non.
0: Non, du tout, personne pas comme ça, mon coco, hein.
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1: 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Si mon bouge, je lis trop beaucoup, les poules décollées, mon petit roux.
0: Dichkion, dichkion.
1: Dichkion, dichkion.
0: Pour du monde qui me pose la question, dichkion, dichkion, c'est quoi? Moi, explique-toi. Des fois, le radio, au bout d'un sasson, là, écoutez. Maman, t'as un... Coco, qui vous tendez où?
1: Dichkion, dichkion.
0: Oui, Marzinou. Voilà, elle fait DJ, mec. Lui fait dishkio, dishkio.
1: Elle est là, moi tu dis à Coco, Coco, mets ça son là, dishkio, dishkio.
0: Moi tout seul, capable si porte-lui. Moi tout seul. Moi qui connais, moi qui passe là-dedans. Moi qui connais, papa. Sinon, on va le dédicace, mais rentrer, Coco.
1: Ah, yes, ça nous fait énormément plaisir. D'ailleurs, un grand merci, hein, de tout suivre nous. Il y en a qui disent, nous aussi, ils ont éteint la télé, ils ont préféré nous écouter.
0: Ça, c'est très gentil.
1: C'est trop mignon. C'est vraiment trop mignon. Donc, l'émission spéciale, coucou les adorables Coco, Joe et Samira, dédicace pour mes deux chéris, Delphine et Dylan. Aussi pour Sandra, Kersley, Bobby, demandé par Dorine de Beaubassin. Merci les Coco, bonne soirée. Trop mignonne, Dorine, on vous embrasse bien, bien fort. Et on fait un bisou à vos Coco. À vous aussi. D'ailleurs, qui vous fait penser au match là? Allez, on continue vos messages. D'ailleurs, Coco, mon envie connaît combien de gens? Parce que, on connaît depuis que mon arrivée Maurice, beaucoup peut dire moi, j'ai plus Liverpool ici. Moi, vraiment, sincèrement, c'était une question sincèrement au pays Wonder. Hein. Il y a plus de Liverpool ou. Pariez-moi l'accent? Mon pays Wonder.
0: Mon pays Wonder.
1: Coco, bon appétit.
0: Désolé, mon billet, mon billet.
1: Non, mais c'est trop bien. L'Imanzé, parce que nous t'y dire, c'était le deal. Nous marquer l'Imanzé. Alors, ça dire, ça verra balier mauvais air à cause de cette 0 là. Liverpool, tu battes Manu 7-0.
0: On passe balier ou passe aspirater la case? J'ai tout le monde, fait tout le monde connaît qui vous fait la case?
1: Moi, mon passe balier. Là, on passe moi. Torchon, moi, si c'est parti, mon frotte-frotte chaque carreau.
0: T'as du moulin pour se mouffer au dominer la table. Non, moi, tu mens, il y en a un bac et mop, tout ça là. Mais si je me donne un coup de main, tout cas, fait l'ouvrage.
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0: Laquelle madame, vous pouvez dire?
1: Ah là là, regarde, l'une mettait ça. Et celle qui me dit, mon bisou balier devant la porte.
0: Celle qui me dit, mon bisou balier, mon bisou là?
1: Ouais, ça.
0: Oh, waouh.
1: Tomate, chicken et
0: non, que fait tomate? Mais qu'est-ce que c'est? C'est quoi cet accent là? Tomateur. Eh mais c'est joli, c'est esthétique. Ça vient de chips,
1: ouais.
0: Rondelle tomate.
1: Tomateur.
0: Tomateur.
1: Ouais.
0: Et me pensais une rôti la viande.
1: Une rôti la. Oh là là là là. J'adore comment les superposer sa bande chips là. Vous connaissez le score qu'on va marquer, je pense. Autant. 1, 2, 3, 4, 5, 6.
0: Et vous connaissez sa gadjak là? Comme au guépit, nous allons gagner le soleil.
1: Eh ouais!
0: Get bien, bal rayon de soleil, bal chips, ça bal rayon de soleil.
1: C'est vrai, ou une fleur tournesol.
0: Pour essayer de tourner seul. Qui vous veut dire ça, oui?
1: Ça va, si vous enlevez ça va une tomate là, il fait comme une fleur tournée seule.
0: Enfin. Et bonsoir, Joey, Samira. Mon préféré, avec Mario Mandandé. Bon anniversaire à ton Simon. Oui, mais, c'était son anniversaire. Qu'est-ce que c'est cadeau qu'il peut gagner?
1: Marie-cadeau.
0: Vous pouvez gagner un cadeau offert par Manchester United, c'est de la part de Eric Pochet de Crawley, UK. Eric, à cause où mon tonton n'a pas mis le travail des mains à Eric. À cause où ça, Eric. Mais je comprends, Eric, me penser un supporter. Peut-être de toute l'équipe sauf Liverpool. Vous comprenez, il y en a un monde, ça. Ça veut dire qu'il y en a 20 l'équipe de la Ligue anglaise, ils ont 19 l'équipe.
1: Ouais.
0: Ils n'ont pas compté dans Liverpool.
1: C'est dingue, hein.
0: Mais c'est
1: qui
0: c'est
1: fait
0: dingue, c'est dingo.
1: Mais qui fait à vous penser?
0: Parce que Liverpool trop fort.
1: Moi, j'aurais dit l'inverse. Pauvre diable.
0: Ah, c'est Coco.
1: Les scores parlent pour lui-même.
0: Et salut, ça va bien? Magnifique dimanche à vous. Et une petite santé, s'il vous plaît, pour Donna, Jérôme, Nicolas, Sarah Jane, Alvinho, Ronaldinho, Ronaldo, Shannon, Beyoncé et Gianna. C'est de la part de Jean du côté de Forestside. Apporte
1: Non, mais je trouve ça trop nice. En vrai, non, parce que vous pouvez lire aussi en même temps, parce que vous me posez une question. Il y a combien de Liverpooliens? Comment vous appelez les autres?
0: Fan de Liverpool?
1: Ouais.
0: Fan de Liverpool?
1: Fan de Liverpool?
0: Ouais.
1: Ok, pas Liverpoolien?
0: Non.
1: Poulien?
0: Enfin, si.
1: Liverpoolien! Si Liverpool.
0: Non. Non. Oui, écoutez. Écoutez.
1: Oui.
0: Andy Moon qui habite dans le flac.
1: Ouais.
0: Un instant, un téléphone. Oui, nous à l'antenne, nous, vous avez quoi un petit moment? Allez, nous continuons, nous ici.
1: Eux aussi, ils veulent dire. Bon, pensez ce type, donne-nous la réponse.
0: Non, qui fait mauvais, Jessa? Moi. Un du monde qui avait de flac, il peine flacon.
1: Ah, j'aurais dit flac quoi, moi?
0: Mais c'est ça, mauvais, ou bien Liverpool. Non, il y a une fan de Liverpool. Pourquoi vous faites compliquement la vie? Déjà, on la vie compliquée.
1: Mais pose-nous la question. Pose-moi la question pour être Manchester Unitedien. Manouien. Manou.
0: Manou.
1: And Tanou, it's Manou.
2: Ah, enfin, mes blindes.
1: Oh, j'adore! Naika.
0: Bocci Ali, alors.

0: Non, bon, j'avoue.
1: Dès qu'il manque de santé, mauvais air. Ouais. La faillade est. Eh, passons mal à quiz, tout.
0: Joli.
1: Score DN.
0: Ouais.
1: Bon, il ne fallait pas qu'il nous mette un coup de pression, de positivité tout à coup.
0: Comment on prononce ce nom?
1: Soboslai.
0: J'allais vite.
1: Soboslai? Okay. Dominique Soboslai?
0: Ah, il y a un carton.
1: Vous pouvez paraître choqué.
0: Ça veut dire quoi, ça? Pourquoi il a un truc fluo dans la main?
1: Donc d'un coup, c'est une action au ping-pong. Et c'est Luc Chaud. C'est Luc Chaud qui fait un crochet à ping-pong. Mérité, hein, mérité. Mamchou donne rouge, mamchou donne la casse.
0: Aïe.
1: Mais je finis par les grands bis.
0: Ou pas trop. L'Express.
1: Bis Express, c'est un grand B, mauvais diable.
0: J'en ai déjà fait. Non,
1: Express, grand B.
0: Je vais vous poser la question. Pas trouver le foot anglais un peu plus violent que les autres?
1: C'est un football qui a vite.
0: Les joueurs même sont agressifs, je trouve.
1: Non, mais c'est... En fait, c'est pas une question de agressivité. C'est un moi personnellement, hein. Bon, penser c'est un football qui joue avec beaucoup de pression et que donc mentalement, il donne ça l'effet là. That's why.
0: Ouais.
1: Et là, tu as un coup franc de Andy Robertson complètement raté. Et mais c'est pas grave, c'est pas grave. Toujours. Ce qu'on nous verra, ben je dis
0: 2-1.
1: Ou just something in large. Just encore une fois, Coco. Fermez-les qui est content.
0: Manchester à 2. Voilà. Mais, bon, Liverpool, là, non, bravo.
1: Et... On va une fausse applaudissement là.

Coco Moutou, vous pouvez vite de mauvais, enfin vite de mauvais, ça veut dire vous pouvez vite un petit peu gazeuse pour moi de mauvais, c'est très gentil. 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Ou très caring, à la maison pas comme ça. 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J'ai pas fait les rires dans les étés. Pas été, hein. Pas été, une voix qui a un problème. Faut faire fou, ni quoi, tout là. 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Ici, tu vois le vieil ça là.

0: Pour m'a dit, voilà, contre nous voisins. 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Ça va là, les voiries comme les commobiliers.
1: 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Parce qu'il y a piqué tes choses là. 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Il n'est pas fait en doux.
0: Non, mais où me connaissez-vous les audits?
1: Moi, solide. Moi, un héros.
0: Non, là, on peut pas trop là. Là, on peut pousser ça trop
1: loin. Ça, c'est mon pétant de la perche pour que vous dire ouais, ou une héroïne, ou une superwoman. Jelly.
0: Vous connaissez, Coco? Tiens, un message qui rentre là, qui te dit salut, Joe et la belle Samira.
1: Ouais, merci, merci.
0: Juste pour rentrer un peu dans sa thème là.
1: Oui. Wow.
0: Beauty and the Beast.
1: Oh, j'adore. Oh, une gâte film.
0: Oui, bien sûr.
1: J'adore.
0: Ou, sorry, ou capable d'arrêter de causer ou laisse Doc Beauty écoute sa santé là.
1: Oh,

0: Lindjong, Jumbo Lindjong, Jumbo Lindjong, Michael Carrick Figuier, et du pas free.
1: Ouf. Bon bah de partout hein.
0: Oui, 2-2, goal de Gakpo. Moi tu veux dire Gakpo, go home, finalement ils vont y rester. Mais ça va, tu vas repasser.
1: Moi j'ai envie de dire aux autres que Elodie Doman est très lucky.
0: Non mais voilà. Qui fait Elodie? Moi mon mec t-shirt il va full.
1: Laissez, pas tu bizarre.
0: Elodie a billet que maléo, pas Olivino, nous. Oula, Elodie, qu'est-ce que c'est Elodie?
1: Elodie va bien côté en haut, hein, mais non, c'est Manchester.
0: NRA, goalkeeper de United, hein, qui prend une boule, voilà, un petit pass facile, easy. Continuez comme ça même. Elodie, vous ne pouvez pas manger, Elodie?
1: Ouais.
0: Faites-vous plaisir. Non, c'est ok, faites-vous
1: non,
0: plaisir.
1: Oui.
0: Pas hésiter en famille, là. Correct que ça. Et sinon, nous saluer Carl et Jacqueline de France qui nous écoutent. Mm-hmm. Qui veut dire, oui, un petit Elvis, follow that dream. Allez, nous vous redis dans quelques instants.
1: Yes.
0: Et nous faisons un petit coucou à Mossé Oran, avec mon beau-frère BNO, Soban Zenfant, mon mari Pravesh, mon des enfants Nitesh et Ansi, mon tonton Dani, ce garçon, et que ce madame, et que enfant, c'est de la part de Aurélie du côté de Nouvelle-France. Merci, bon week-end à vous les cocos. Et I'm a Liverpool fan too. Oui, on a parfaitement raison.
1: C'est pas grave. Gardez les fans. Nous, on va garder les points. On va remonter la pente. Et après, regardez. Je vous ai dit, on a le cœur grand, grand, grand. Vous accueille sur Old Trafford. On vous laisse jouer un petit peu. Amusez-vous. Faites-vous un petit kiff, comme on dit.
0: Faites-vous un petit kiff. Et sinon, l'émission Plique Top Zoji là. Et Mopé Tanzot, Mopé apprécié Zot.
1: C'est gentil.
0: Tellement, Xoban Jalo, Xot Rie. Et donc, merci beaucoup, ça fait nous énormément plaisir. Et Mopé Kondi à Touzou, Mopé Ri Touzou, Liverpoolien, Manuen. Et après, prochaine dédicace pour la famille, La Choumanen, Chinya et Karoupou Dayen. Merci beaucoup. Oh, nous, non, Samira. Devina qui te dit, ben Samira, là, c'est un petit peu déjà oulala. Mais. Et pas oublier de dire Liverpool pour gagner sa match en hier.
1: Devina, s'il vous plaît, pas dire. Mou bien content ou. Ou pour encore plus content. Moi, comme pour happy, Devina. Il nous vise à gagner.
0: Coco, pas de chantage émotionnel, s'il vous plaît.
1: Si vous content, moi, vous content, moi,
0: du tout. Contre-attaque de Manchester. Ça. Vous connaissez comment dire ça? Ça boule là, bread. Il a le tapé avec des bisous. Il a le tapé avec. Il a le tapé là-bas. Tellement. Gratte poteau. Et. Le continuer, win, ou soit le PSG, I shall remain Manchester United fan,
1: yes, forever and ever, die hard.
0: C'est Jean du côté de Forest Side, émission top, moi aussi, mauvais gay de football, mon best télévision,
1: oh.
0: Et mes good zot, top honnête, allez Manu, tiens mon yes. Liverpool, c'est de la part de José, et mon récit trouve un sourire. Hello, visage de Arne Slot, et ça fait plaisir, franchement, vous dire. Mais c'est bon, après la saison-là, Arne, go home, please.

0: 啊，笨猫的 movie 歌，都能记得到，都能记得到，都能记得到。
1: Sur Radio Plus.
0: Merci Youn des annonces à santé là. Et bon, il y a un gâteau qui tape une boule, qui est dévié.
1: Ce que j'adore avec Coco, vraiment, hein, depuis qu'on est arrivé.
0: Mais c'est ça qu'on est là, apparemment. Konaté paraît très en colère là. Hein.
1: Ah là là.
0: Van Dyke aussi qui est bien placé. Zobo Sly, Poutier Sako, on est là.
2: Énorme pression sur
0: lui. Nous vivons ça ensemble avec Ben Commentateur. Ah, c'est fait au banc, il est fait.
1: Non, non, mais non, je veux pas voir ce cela, il a marqué. Hein.
2: C'était bien frappé, hein. C'était pas.
0: Ah, c'était bien frappé, bien oui, frappé, très bien dit. Très bien dit, mon ami, c'était très bien frappé.
1: S'il vous plaît. Non, mais j'adore. Au fait, Coco, c'est vraiment un coco à la crème. Il est trop génial. Il est génial, ce type. Non, pour de vrai. Depuis que mon Maurice, à chaque fois, l'IPA apprend de moi, ban, expression trop nasse, qui vient me dire s'il vous plaît, retirez-y, mangez après.
0: Non, en fait, maman.
1: En fait, il y a Ratabouski.
0: Joli. Super défense, Kerkez, bravo. Et,
1: mais tu peux couper cause juste ban là depuis tout à l'heure. Ou pas me dire ça, autant valorisation de mes prefs.
0: Mais fais-le ou même.
1: Moi, je les aime trop. Moi, je. Ouais. No talk needed quand Manchester peut jouer, mon petit Giroud.
0: Enfin.
1: Oh bah moi je veux juste dire un truc, Lindia. Tu. L'autre mangeur prête.
0: Non, allez, je. Moi, c'est coup. Moi, mon

0: deux Mauriciens hein, qui sont en train de commenter aussi le match.
1: Oui, bon, c'est vrai, nous dans le salon, et de sa distance qui voyait que ça micro là, brûlé, du montagne. Rapprochez-vous, pas mettre Tilipier, le gros les pieds, assis-vous bien, prenez une bonne posture.
0: Il y a quel plus grand que l'autre, du coup Tilipier, le gros les pieds. C'était sincère.
1: Tiens-moi là, non, ok.
0: Non, ma paix, dit franchement, très beau match. Et bravo aux deux Mauriciens oui. aussi qui sont en train de commenter le match. Première fois, un match en créole.
1: Exactement.
0: Avec Joe et Samira. Pas attendre,
1: quel duo, quel duo.
0: Quel duo de choc.
1: Quel duo de choc.
0: De choc.
1: Exactement, ce soir sur Radio Plus, c'est nous, Salim Bengali et Vikash Dorasu.
0: Je peux être Dorasu.
1: Oui, bien sûr, mais si vous voulez, parce qu'il nous est pour l'équipe de France.
0: Exactement.
1: Donc, au Kappa représente-lui, moi c'est ouais. Salim Bengali. Non, franchement, c'est un honneur, hein, Ban oui. Mauricien, puis commenter le football comme ça.
0: Exactement,
1: c'est incroyable.
0: C'est trop nice.
1: Oui, c'est,
0: mais
1: est-ce
0: qu'ils le font aussi bien que nous?
1: Je crois pas.
0: Oh ouais, j'avoue.
1: Je crois pas. Nous tapons nos propres épaules. Allez, go.
0: Yeah.
1: Voilà. Et sinon, on connaît l'émission Litamina à 20h. Oui, si, on tape aux petites épaules de chicken. Ou pas ta peau, ça.
0: C'est vrai, c'est vrai.
1: Pas ta peau, ça. Allez, un contre-attaque de Liverpool. Frimpong. Frimpong, pas vers moi, dire.
0: Non, Lina, elle prend Bradley aussi, vous pensez.
1: Qui fait mon indi Hadjalouk là devant vous? Au fait, moi, ça grince.
0: Non, moi, je suis trop contente.
1: Et sinon, oui, comme tu me disais, l'émission, l'itéaminée. Ah, Laurie, ou bien Rio. S'il vous plaît,
0: Laurie,
1: micro pour Laurie.
0: S'il vous plaît. Oui,
1: micro Laurie. Pour Laurie, s'il vous plaît.
0: Laurie, j'ai une question.
1: Laurie,
0: vous pouvez leur dire que c'est pas grave, même s'ils ont eu deux, bon, il y a deux partout. Oh. Hein, mais on est généreux, nous, United. On est généreux, on leur
1: offre
0: ça.
1: Mais finalement, Laurie, sur la voix, pas fait sortir. Sur la voix, pas fait sortir.
0: Encore fini, là, non?
1: Ah, c'était pas encore fini.
0: Heureusement qu'elle est là, Laurie. Vous voyez, c'est la voix de la positivité.
2: Je n'ai la force.
1: On est la force même. Comme dirait cette Astère pour vous fini. Oui, sinon, moi, tu peux dire que l'émission est terminée à 20h. Malheureusement, on ne va pas rester jusqu'à la fin de ce match-là.
0: C'est
1: pour...
0: trop triste. Okay. Hey, t'as...
1: C'est trop triste pour vous parce que vous arrêtez la case. Si. Là, vous avez caché ton maquette là. Oui, vous allez attendre ça, Raymond. T'as d'arriver. Vous trouvez la bonne faute qui va jouer Manchester United.
0: Non, non, s'il vous plaît, il s'est arrêté. Arrêtez, il a freiné le pauvre. Oh non, arrêtez.
1: Bon, pensez ça débat là pour continuer aux antennes.
0: Mon pensée, si. Hein.
1: Et crois-moi, mon pédia, aujourd'hui, m'a dormi dans le salon. Crois-moi, mon pédia, m'a dormi dans le salon aujourd'hui.
0: Si Liverpool gagner, c'est en dehors de la maison même.
1: Dans les deux cas, mon tassé, moi.
0: Voilà, entre ville et dehors.
1: Allez, nous suivre cette action là avant d'en aller.
3: Le roi, formidable joueur.
1: C'est un coup franc pour Liverpool qui nous suivent avec. Ben commentateur.
0: Attention.
3: C'est tendu à
1: pour prendre le saut au slide.
0: Joli.
1: Dans quelques instants, c'est le flash présenté par Laurie Rivolo et c'est Jamal Khan qui prend le relais.
0: Mais nous, on vous dit, on vous embrasse bien fort et on dit vive Manchester United. Tata, bye bye, lots of love.
1: Moi, mon papa, c'est-à-dire parce que j'ai fini qu'on est match, comme on a fini. Allez, bye bye, bonne soirée à vous. Et ça qui sur l'équipe PSG, pas fait trop beaucoup Cosmo. Et si l'équipe gagne, un tasse JT ou un tasse JL et chaud. Après, au fin de semaine.
0: Un petit pensée pour Dieu aussi.
1: Non, moi, m'en corrige, mais maman.
0: Moi, garde ça, l'assiette, la samoussa.
1: Allez, un petit snow, never, avant d'aller. Bye bye, Coco.
0: Allez, bisous, Coco. Bye
1: allez,
0: bye.
1: Ciao, bonne soirée.

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4: Il est 20h.
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4: Laurie Rivolo est avec nous pour le Flash Info.
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4: Soit Laurie.
6: Bonsoir Joe, bonsoir à tous. Shakil Mohamed annonce des changements pour rendre le Hajj plus accessible et plus fluide. Déclaration faite ce dimanche à l'aéroport SSA. Le ministre responsable du dossier Hajj était présent aux côtés des 330 pèlerins qui ont pris l'avion pour l'Arabie Saoudite. Il a également revenu sur l'annulation des visas pour les Mauriciens de moins de 15 ans. Une situation qu'il qualifie de véritable test final. Relevé avec succès. Le député Kevin Lakiram, nommé président de la Commission de la justice et des droits de l'homme au Parlement panafricain. Pour le gouvernement, cette nomination constitue une avancée significative pour la représentation mauricienne au sein de l'Union africaine. Un homme de 46 ans arrêté vendredi après un incendie dans un commerce à Riambel. Selon le propriétaire, le suspect aurait lancé des pierres, brisé plusieurs vitres et à travers la grille versé de l'essence avant d'y mettre le feu. L'épouse du propriétaire est parvenue à maîtriser l'incendie. Aucun blessé n'est à déplorer. Et puis football avec le duel opposant Manchester United et Liverpool qui a débuté à 18h30, mené à la pause sur le score de 2-0. Les hommes d'Arne Slot ont pu revenir dans le match grâce à deux buts de Dominique Szoboszlai et Cody Gakpo. Nous sommes actuellement à 70 minutes. Et à l'étranger, la procureure fédérale de Washington a déclaré ce dimanche que l'enquête avait établi qu'un projectile d'une arme de l'assaillant ayant attaqué un gala où était présent Donald Trump dans la capitale américaine il y a une semaine avait touché un policier. Fin de ce flash, merci de l'avoir suivi. L'info revient à 21h sur Radio Plus.
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7: It's 9 o'clock.
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7: Bonsoir Lori.
9: Bonsoir Jamal, bonsoir à tous. Manchester United a fait coup double en battant son rival historique Liverpool 3-2 ce dimanche à Old Trafford et en assurant sa qualification pour la prochaine Ligue des Champions. Après deux ans d'absence, les Red Devils menaient 2-0. À la mi-temps, ils ont été rejoints à 2-2, mais l'ont emporté sur un dernier but de Kobbie Mainoo, le joueur qu'a relancé l'entraîneur Michael Carrick au début de son intérim. À trois journées de la fin du championnat, Manchester United est assuré de finir parmi les cinq premières places qualificatives pour la Grande Coupe d'Europe. Liverpool compte

0: 6 points d'avance sur l'actuel 6e Bournemouth. Shakil Mohamed annonce des changements pour rendre le Hajj plus accessible et plus fluide. La déclaration faite ce dimanche à l'aéroport SSA. Le ministre responsable du dossier Hajj était présent aux côtés des 330 pèlerins qui ont pris l'avion pour l'Arabie Saoudite. Il est également revenu sur l'annulation des visas pour les Mauriciens de moins de 15 ans. Une situation qu'il qualifie de véritable test, finalement relevé avec succès. Le député Kevin Lakiram, nommé président de la Commission de la Justice et des Droits de l'Homme au Parlement panafricain. Pour le gouvernement, cette nomination constitue une avancée significative pour la représentation mauricienne au sein de l'Union africaine. Et à l'étranger, la procureure fédérale de Washington a déclaré ce dimanche que l'enquête avait établi qu'un projectile d'une arme de l'assaillant ayant attaqué un gala où était présent Donald Trump dans la capitale américaine il y a une semaine avait touché un policier. Plusieurs coups de feu ont été tirés avant que Cole Allen, 31 ans, lourdement armé, soit maîtrisé et arrêté après avoir tenté de forcer un contrôle de sécurité à l'entrée de la salle où se tenait un gala annuel de la presse auquel assistait Donald Trump dans un hôtel de Washington le 25 avril. Fin de ce flash, merci de l'avoir suivi. L'info revient demain matin sur Radio Plus.
1: Merci Laurie.
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Bonsoir, bonsoir et bienvenue dans votre jardin des souvenirs en musique jusqu'à minuit pour cette tranche de Memories en nocturne. Nous bien débuter avec de l'ambiance, nous pour continuer bien sûr avec de l'ambiance et surtout pour un répertoire varié pour plaire à tous les goûts.

Alors, une première histoire pour vous, un bougon d'un restaurant, il commande un plat au mort. Où était là, mais il a vérifié tout au mort là. Tu as fait un peu drôle. Il appelle où était là, il dit ça, cher monsieur, get ça au mort là. Puis la pince là-dedans, on commande un au mort et on vient avec un au mort sans pince. Où était là, il dit ça, vous comprenez monsieur, c'est un malin lagué avec un loto mort ça. Là, l'autre, il bat, il a une pièce sous pince. Donc là, il dit comme ça, rendement service, réponse à au mort là, ou allez, amène ce qu'il bat là.

une expression dire comme ça, aller au lit. Ça quand on peut dormir. Mais on disait de manou qui fait ou dire aller au lit. Mon a le découvert parce que le lit pas qu'à venir vers où. Où vous allez au lit.

une fois, une boucle, j'ai ce camarade comme ça, tu connais, mon ami, il y a un petit garçon, mais tu connais, moi j'ai envie de mettre un nom, lui, mais c'est pas moi j'ai envie, on dirait, mettre un nom qui rapporte avec ce bonne qualité qu'il y en a. Il y en a la voix Frank Sinatra, et il y en a l'intelligence d'Einstein. Ce camarade, il est bien appelé Frankenstein.

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Elle fait une camarade sur le computer. Tu arrives le soir, tard, vers 11h du soir. Moi, je dis, qui t'a fait l'ordinateur à soi-là? Il dit, moi, je peux faire une mise à jour. Moi, je dis, mise à jour, tu fais à soi?

On nous entend dire rice cooker. Et dans son nom français, ça appelle ça cocotte minute. Mais on nous a posé la question, aucun menu pas cuit d'une minute. Appelle-le cocotte minute.

Alain, une autre expression couramment utilisée, tomber dans les pommes. Ça, quand je dis, vous ne tombez sans connaissance, c'est moi quand il levé. J'ai tombé dans les pommes quand il levé. Il a les jambes en compote, compote pomme.

penso madame la pe coiffe dans la glace ni virer dire son mari qui peut assister dans le salon. Je chérie, comment te trouves-moi? Bien ou soit te trouves-moi jolie? Ce monsieur dit à moi tout à tous les deux. Il dit comment tous les deux? Il dit à moi tout à bien jolie.

Le frère Camaral peut faire une réflexion, je mange ça avec ça, la vie, c'est là. Tout quelque chose peut monter, même ce linge, ce pantalon, il met de la machine à laver, ça aussi une montée, il met une côte. Vous trouvez, allez, hein? Capable, 10 F. Pour 26 blancs, pour 20 blancs, avec zones séparées, tellement je une vie, et aussi, man vasse. Il était un peu de prix de gilet, comme on peut vendre. Il disait, mais il y a une vente de gilet.

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Voilà, on espérait de bien apprécier cette plate-là. Rendez-vous dimanche prochain pour une nouvelle émission de Memories en nocturne. En attendant, passez une très très bonne semaine sur Radio Plus.

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Bonsoir et soyez les bienvenus dans Culture Time, émission nocturne diffusée tous les dimanches soirs de minuit à 2h du matin sur Radio Plus. Et c'est Emilio qui vous accompagne avec de la musique pour bien terminer le week-end. Un long week-end pour beaucoup. Et ben oui, vendredi c'était férié et on espère que vous en avez profité avant de reprendre une nouvelle semaine. En tout cas nous, on a la recette qu'il faut et surtout la musique idéal pour vous accompagner pour terminer ce dimanche soir. Une programmation dominée en musique des années 80, une décennie que vous aimez bien. Dennis Edwards l'a même prouvé. Don't look any further. Restez sur Radio Plus. On va continuer avec du Grover Washington Jr. en featuring avec Bill Withers, Just the Two of Us, le classique qui plaira à tous les romantiques qui nous écoutent en ce moment. Et aussi nous retrouverons Alexander O'Neill avec If You Were Here Tonight. Merci de préférer Radio Plus pour terminer votre week-end. Emilio avec vous jusqu'à 2h du matin avec le meilleur de la musique. Appréciez.

chanson incontournable du groupe Toto, c'était Africa sur Radio Plus. On va continuer avec Christopher Cross, avec la chanson titre de la bande originale du film Arthur de Steve Gordon avec Dudley Moore et Liza Minnelli. Justement, ce film Arthur cartonne au cinéma à cette époque et Christopher Cross remporte quelques mois plus tard l'Oscar et le Golden Globe de la meilleure chanson originale. Et ça nous permet également de lui souhaiter un très bon anniversaire puisqu'il célèbre ses 75 ans en ce 3 mai 2026. Nous aurons aussi l'occasion d'écouter le groupe Player avec Baby Come Back et Sade qui sera bientôt intronisé au Rock and Roll Hall of Fame avec Your Love is King. Merci d'écouter Radio Plus. Belle nuit à tous.

Ralph Tamar à l'instant sur Radio Plus avec Comme disait le poète. Écoutons maintenant Stevie Wonder avec Knocks Me Off My Feet et Barry White avec Just The Way You Are. On vous donne que de l'amour en musique ce soir. D'ailleurs, c'est Whitney Houston elle-même qui nous le dit avec son morceau You Give Good Love qui arrive dans notre playlist nocturne. Culture Time jusqu'à 2h du mat. Soyez les bienvenus si vous venez d'allumer la radio.

Notre première heure s'achève déjà. Ce que vous venez d'écouter, c'est Brenda Russell avec son piano In the Dark. Et même si vous nous écoutez In the Dark, eh ben la musique est là pour vous accompagner. On va partir à New York à présent avec la voix d'Olita Adams. C'est pour tout de suite sur Radio Plus. Nous avons encore une heure à passer ensemble.

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Michael Jackson et Paul McCartney avec The Girl Is Mine sur Radio Plus, un titre qui figure sur l'album Thriller, l'album le plus vendu de tous les temps. Et à savoir que le film Michael est toujours projeté dans les salles d'M-Ciné et une suite au film serait en préparation. Donc restez branchés Radio Plus, on vous en donnera plus de nouvelles. En tout cas, c'est une fantastique playlist pour vous ce soir. C'est ce que le groupe Earth, Wind and Fire nous prouve avec son morceau sorti en 1977. Fantasy, c'est pour tout de suite. Nous écouterons aussi le talent de Chuck Mangione avec Give It All You Got. Merci d'écouter Radio Plus, Culture Time.

Ça, c'est un petit bijou que je vous ai retrouvé sur l'album Running in the Family des Level 42. Le titre, c'est Two Solitudes. Un géant de la guitare à présent. Voici Eric Clapton avec Layla. La voix de velours, Luther Vandross se prépare avec So Amazing. Et les Isley Brothers, Footstep in the Dark, parties 1 et 2. C'est pour la suite sur Radio Plus. Quelle merveilleuse façon de terminer le week-end.

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avec le génie Quincy Jones. C'était James Ingram avec Just Once. Kenny G et Michael Bolton pour la suite avec You Send Me, et le classique du jazz de Ray Charles se prépare, Georgia On My Mind. Et nous souhaitons un très bon courage à tous ceux qui travaillent actuellement, même si c'est dimanche soir. Force aux agents de sécurité et aux chauffeurs qui nous écoutent surtout. Nous saluons surtout ceux qui travaillent encore les yeux fixés sur l'écran. Et bien oui, même à 7h, le travail n'est pas encore fini. Plein de courage avec le meilleur de la musique qui continue sur Radio Plus.

La belle voix d'Aretha Franklin avec You Make Me Feel Like a Natural Woman sur Radio Plus. Passons maintenant au groupe Simply Red avec If You Don't Know Me By Now. Vous allez voir, ça va vous transporter vers une autre dimension et c'est juste magique comme titre. Appréciez.

Et voilà, Culture Time, c'est déjà terminé pour ce soir. Merci à tous d'avoir suivi cette émission depuis minuit. Pour la suite, c'est Non-Stop Music by DJ Samy sur Radio Plus. Et ensuite, vous allez retrouver Nilum pour l'émission Magic Morning à partir de 4h du matin. Passez tous une très belle nuit avec votre radio préférée. C'était Emilio. Ciao.

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4: It's 4 o'clock.
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